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2: Ben, il y a un risque d'orage violent ce soir. Ensuite, quelques averses ou orages qui devraient cesser tard ce soir, minimum de 14. Demain, jeudi, ennuagement le matin, des vents du sud-ouest à 20 km/h, maximum de 22. Retour du soleil, c'est vendredi, avec un maximum de 27. Et ça se poursuit samedi, avec le soleil et un beau maximum de 26 degrés.
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2: Baie des Chaleurs, météo.
3: Ben, il y a un risque d'orage violent ce soir. Ensuite, quelques averses ou orages qui devraient cesser tard ce soir, minimum de 14. Demain, jeudi, ennuagement le matin, des vents du sud-ouest à 20 km/h, maximum de 22. Retour du soleil, c'est vendredi avec un maximum de 27 et ça se poursuit samedi avec le soleil et un beau maximum de 26 degrés.
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1: 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Météo. Ben, il y a un risque d'orage violent ce soir. Ensuite, quelques averses ou orages qui devraient cesser tard ce soir, minimum de 14. Demain, jeudi, ennuagement le matin, des vents du sud-ouest à 20 km/h, maximum de 22. Retour du soleil, c'est vendredi avec un maximum de 27 et ça se poursuit samedi avec le soleil et un beau maximum de 26 degrés.
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0: Il est 6h, ici Michel Morin qui vous souhaite une très belle journée, très chers amis. Bienvenue à l'antenne de CFM en ce jeudi 23 juillet 2026. Voici l'actualité de la presse canadienne. D'abord, le premier ministre Mark Carney rencontrera aujourd'hui les premiers ministres des provinces et des territoires de l'île à l'île du Prince-Édouard, alors que les États-Unis brandissent de nouvelles menaces de droits de douane. Cette réunion des premiers ministres survient quelques jours seulement après que le président américain Donald Trump a signé des décrets visant à augmenter de 50% les droits de douane sur divers produits canadiens. Les premiers ministres provinciaux affirment qu'ils soutiennent M. Carney et ses négociateurs. Ils viendront toutefois à la table de négociation avec leur propre demande adressée à Ottawa, soit une augmentation du financement fédéral des soins de santé et une accélération de l'approbation des grands projets. Le financement fédéral du système de santé a occupé une importante partie du programme, a rapporté la première ministre du Québec, Christine Fréchette, lors du point de presse. Elle et ses homologues exhortent le fédéral à augmenter ce financement au cours des deux prochaines années.
1: Dans les deux prochaines années, on demande à ce que le financement fédéral soit rehaussé, à ce que le financement de la santé soit prévisible et à long terme. En fait, on veut avoir de la certitude nécessaire pour bien planifier, investir et continuer d'améliorer les soins de santé pour la population.
0: Le gouvernement fédéral assure qu'il sera là pour aider les entreprises si de nouveaux droits de douane américains entrent en vigueur. L'administration Trump compte imposer des droits de douane de 50% sur une panoplie de produits canadiens comme le vin, les bâtons de hockey et le ciment à compter du 19 août. La ministre fédérale de l'Industrie, Mélanie Joly, affirme qu'elle a déjà commencé à discuter avec des gens du milieu des affaires pour comprendre quels sont leurs besoins.
2: J'ai eu l'occasion de parler avec différentes personnes dans le milieu des affaires, que ce soit la présidente de la Chambre de commerce du Canada, que ce soit la présidente de la Fédération des chambres de commerce du Québec, pour entendre leur point de vue quant à, premièrement, l'impact des tarifs et, deuxièmement, surtout les mesures qu'on a mises en place pour aider les entreprises qui sont déjà affectées et qu'est-ce qui pourrait être fait de plus pour aider les entreprises.
0: Et toujours dans ce dossier, le responsable américain du commerce, Jamieson Greer, a mentionné hier vouloir proposer au président américain Donald Trump au Canada et au Mexique des options concernant le renouvellement de l'accord commercial continental d'ici la fin de l'année. S'il espère avoir conclu certains accords d'ici la fin de l'année, il affirme que d'autres questions s'étireront jusqu'à l'année prochaine. Au point de presse de la réunion estivale du Conseil de la Fédération, la première ministre Christine Fréchette a laissé entendre qu'elle souhaitait que les accords se règlent durant les premiers mois de 2027.
1: Écoutez, notre souhait, c'est qu'un cadre stable soit mis en place dès que possible. 2027, c'est dans quelques mois. Alors, s'il y a des négociations qui nous amènent au début de 2027, ce serait l'idéal.
0: Le comédien Michel Savard ne sera plus candidat du Parti libéral du Québec dans la circonscription de Gouin après que des insultes qu'il a proférées par le passé envers le Parti québécois eurent refait surface. Des captures d'écran présentaient un commentaire que M. Savard a fait sous une publication de l'acteur Pierre-Luc Briand dans lequel il affirmait que le Parti québécois est une aberration d'extrême droite sous Paul Saint-Pierre Plamondon. Le PLQ a affirmé hier en fin d'après-midi être arrivé à la conclusion que la candidature de M. Savard n'est plus possible. Et le pianiste de jazz montréalais Oliver Jones s'est éteint hier à l'âge de 91 ans. Sa famille et la maison de disques Just in Time Records en ont fait l'annonce en soirée dans un bref communiqué sans préciser la cause de son décès. Au cours de sa carrière, qui lui a mené une reconnaissance canadienne et internationale, il a partagé la scène avec de grands noms du jazz, Sarah Vaughan, Buddy Rich et Tony Bennett. Sa discographie s'étale de 1983 à 2013, comprend de nombreux albums enregistrés avec Just in Time Records. Oliver Jones a été nommé commandeur de l'Ordre de Montréal en 2016 et a été fait chevalier de l'Ordre national du Québec en 1994. Au sport, en terminant, un pénalité discutable est venu couler le club de foot de Montréal qui s'est incliné 1-0 devant le Nashville SC hier soir au Judas Park du Tennessee. Et bien voilà, ça complète l'actualité à l'antenne de CFM.
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0: Et c'est avec grand plaisir que je vous accueille ce matin. J'espère que vous allez bien. Ce jeudi 23 juillet 2026, ça défile, hein? Tranquillement, pas vite, le mois de juillet. J'espère que vous êtes en forme. Si vous êtes en vacances, ben, prenez le temps de respirer, de profiter de nos beaux sentiers pédestres, nos plages, et de profiter de l'air salin de toute la Gaspésie. Au complet, vous y avez droit. On a pas mal de choses dans l'actualité ce matin. Il y a Mme Christine Fréchette qui se défend en affirmant que le protocole d'entente qui a été discuté avec Churchill Falls, elle est en mesure de le signer parce que le Parti québécois met en doute sa légitimité. On sait qu'on s'en va vers des élections. Et aussi, je vais vous parler d'un gadget qui, pour bloquer le kilométrage, donc il y a des garagistes qui commencent à s'inquiéter là-dessus, et des fraises qui pourraient pousser en hauteur plutôt que dans des champs. Alors, on vous parle de tout ça. Il y a pas mal de choses intéressantes ce matin dans l'actualité. Et j'essaie toujours de vous trouver des bonnes nouvelles, hein, parce que c'est pas toujours évident en ce bas monde, des bonnes nouvelles, mais je dois vous dire que ça existe. On va parler de fraises, vous allez voir, il y a encore pas mal de génies au Québec. Météo, ennuagement avec 40% de probabilité d'averse cet après-midi, des vents du sud-ouest à 20 km/h, des rafales à 40 ce matin, maximum de 20. Pour ce soir, généralement nuageux, 40% de probabilité d'averse tôt ce soir, dégagement en soirée avec des vents d'ouest à 20 km/h, les vents qui vont s'alléger avec un minimum de 10. Demain vendredi, soleil avec des vents du sud-ouest à 20 km/h le matin, maximum 26, humidex 29, et un aperçu pour samedi, soleil avec 26. Et possiblement la même chose pour dimanche. On va prendre ça. Et lundi, le soleil sera là encore. Les moyennes de saison, 24 le jour, 13 la nuit. Et actuellement, on a 15 degrés.

6h10, Valérie Carpentier à Fleur de Peau. C'est ce qu'on écoutait à CEFM. Du côté du sport, hier, une bourde ou une erreur en défensive est venue couler le club de foot de Montréal hier, qui s'était incliné 1-0 devant le Nashville SC hier soir. Sam Sunridge a inscrit le seul but du match lors d'un pénalité à la suite d'un contact avec Noah Strait, et le Nashville SC est resté invaincu en 9 matchs à domicile cette saison. Le club de foot de Montréal n'a pas pour sa part gagné à ses 5 dernières sorties. Au baseball, ça va pas mieux pour les Blue Jays de Toronto qui ont subi un revers de 4-2 hier contre les Rays de Tampa Bay. Victor Mesa, fils, a produit 2 points sur des simples. Et aussi, soulignons que les Rays ont enregistré une 3e victoire consécutive alors que les Blue Jays ont subi une 4e défaite de suite. Ailleurs, Kyle Bradish n'a accordé qu'un seul point en 6 manches pour aider les Orioles de Baltimore à mettre fin à la série de 15 victoires des Red Sox de Boston en remportant le 2e match d'un programme double 5-1. Il s'agissait de la première défaite des Red Sox depuis leur revers de 10-2 contre les Nationals de Washington au Fenway Park le 1er juillet. Les Red Sox avaient remporté le premier match contre les Orioles par la marque de 6-3, égalant ainsi le record de l'équipe vieux de 80 ans. Au hockey, le Rocket de Laval soulignera son 10e anniversaire en disputant un match au Centre Bell, a confirmé l'équipe lavalloise hier. Le club école du Canadien de Montréal affrontera les Wranglers de Calgary le 22 novembre au domicile du Canadien. Et transaction quand même majeure qui est survenue hier dans la Ligue nationale de hockey, une transaction entre les Panthers de la Floride et les Flames de Calgary qui ont changé le paysage de la Ligue nationale et surtout le visage des deux équipes. Les Panthers ont échangé l'attaquant vedette Jonathan Huberdeau, le défenseur Mackenzie Weegar, l'espoir Cole Schwinds et un choix conditionnel de premier tour en 2025 aux Flames de Calgary en retour d'un seul joueur, l'attaquant étoile Matthew Tkachuk. Alors voilà pour le sport et toute une transaction. Là-dessus, voici la chanson Firefight avec The Fugitives à CFM. Il est 6h12.

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6: 16h20 minutes dans l'actualité du jour. Ben Christine Fréchette n'a pas la légitimité pour signer une entente sur l'hydroélectricité avec Terre-Neuve et Labrador et qui lierait le Québec pour 50 ans, a plaidé le Parti québécois hier. Madame Fréchette s'est défendue, bien sûr, en affirmant que le protocole d'entente dont ils ont discuté avait été bien reçu lors de sa signature en décembre 2024. Et mardi soir, Madame Fréchette a eu un entretien avec son homologue terre-neuvien Tony Wakeham pour tenter de finaliser ce protocole d'entente. Le porte-parole du Parti québécois en matière d'énergie, Pascal Paradis, a dit que Mme Fréchette ne peut sacrifier les intérêts du Québec pour des raisons électoralistes. Et on peut vous mentionner également que du côté de l'Iran, si on fait le point, la guerre se poursuit là-bas. L'armée américaine a annoncé hier qu'elle menait une 12e nuit de frappe contre l'Iran, alors que les deux camps ciblent de plus en plus là, les infrastructures civiles. Le commandement central américain a une nouvelle fois déclaré que ces attaques visaient à affaiblir davantage la capacité de l'Iran à menacer les marins civils et les navires commerciaux transitant dans les eaux régionales. Et les Américains s'efforcent de reprendre le contrôle du détroit d'Ormuz et de rétablir la circulation du trafic maritime international. Et là, on joue au ping-pong là-dedans parce que pour les États-Unis, le détroit est ouvert. Il n'y a pas de problème. Mais pour les Iraniens, non. C'est pas ouvert, ça, là. Et le président Donald Trump a averti hier que les États-Unis détruiraient un pont ou une centrale électrique chaque fois que l'Iran tirerait sur un navire dans le détroit. Alors donc, ça barde beaucoup, même la mer Rouge, il y a un pétrolier qui a été attaqué et les Houthis ont revendiqué ces attaques-là. Donc, tout ça met en jeu le pétrole, bien sûr, et tout ça, souvent, a des répercussions à la pompe. Donc, des histoires malheureuses à suivre. Là-dessus, les 6h22, il y a notre collègue Mario Cyr qui s'amène dans quelques instants pour nous présenter l'actualité locale et régionale. Voici Lou Adrian Cassidy et Valse Frustrée à SUFM.

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1: Il est 6h30, Mario Serre est avec nous pour l'actualité. Bonjour Mario.
2: Bonjour Michel.
1: D'abord, la direction de Damabois souhaite convertir l'usine de Captcha afin de lui donner une autre vocation.
2: Oui, la compagnie a fermé pour une durée indéterminée deux de ses 11 usines, soit celle de Saint-Damas de Matapédia et son usine Bois Chic-Choc de Captcha. La direction explique cette situation par les mesures de protection du caribou. Depuis mai 2023, aucune récolte ne peut être faite dans 90 % du territoire d'approvisionnement traditionnel de l'entreprise. Et cette situation a aussi occasionné des coûts supplémentaires d'approvisionnement de 10 millions. La direction de Damabois ne remet pas en cause les mesures de protection du caribou, mais elle demande au gouvernement du Québec une compensation financière pour les pertes encourues. L'entreprise a aussi présenté au gouvernement un plan de conversion pour s'approvisionner en feuillus au lieu de résineux. Voici le député Alexis Deschênes qui assistait à la conférence de presse de Damabois.
3: Ben eux, ce qu'ils disent, c'est on va cesser d'aller dans le résineux. On accepte que 90 % de notre territoire de coupe dans le résineux, on n'y a plus accès. On demande une aide pour compenser les investissements récents qu'ils avaient faits dans la modernisation de leur équipement, puis aussi pour compenser pour la conversion qu'ils veulent faire vers le feuillu.
2: Et l'entreprise demande une rencontre d'urgence avec Québec et interpelle directement les ministres responsables du dossier. Et si cette demande s'adresse à Québec, le député fédéral de la Gaspésie, les îles Lestigouche, rappelle que les programmes fédéraux sont très mal adaptés pour les scieries comme Damabois.
3: Le problème, c'est qu'à Ottawa, on annonce des programmes d'aide pour l'industrie forestière, mais ces programmes-là ne descendent pas vers les scieries. Par exemple, on va dire à Damabois, vous êtes trop endetté pour qu'on vous donne accès à du financement. Mais la raison pour laquelle l'entreprise va voir le gouvernement, c'est justement parce qu'ils sont endettés puis ils ont des difficultés. C'est comme si les programmes sont bâtis pour des entreprises qui vont bien. Mais
2: l'entreprise Damabois emploie 250 personnes.
1: Ben, ça bouge beaucoup à Pointe-à-la-Croix. L'ancien bureau d'information touristique de Pointe-à-la-Croix pourrait devenir un centre culturel.
2: Oui, la municipalité semble avoir trouvé une nouvelle vocation à son bureau d'information touristique situé à l'intersection de la 132 et du boulevard interprovincial qui est fermé depuis 2024. Le directeur général et greffier trésorier de Pointe-à-la-Croix, André Carrier, explique qu'il était difficile pour la municipalité de financer ce bureau.
4: Le bureau d'information touristique, malheureusement, on a dû le fermer. On n'avait pas d'aide financière de l'association touristique. Il y avait quand même des ententes qui se faisaient. Par contre, sans entente, sans avoir des genres de fonds qui rentrent pour assurer la continuité du bureau touristique, là, on est en train de regarder vraiment une nouvelle vocation.
2: Ainsi, le bureau pourrait devenir un centre culturel.
4: On aimerait avoir un genre de centre culturel pour les gens qui veulent soit faire n'importe quoi qui est au niveau artistique, de l'art, de la peinture, donner des cours de musique. Il existe des solutions pour le bâtiment, puis je pense que c'est cette direction-là qu'on va prendre.
2: En 2016, la Chambre de commerce de la Baie-des-Chaleurs, qui gérait ce bureau, avait décidé de le fermer, ce qui lui avait attiré les foudres de Tourisme Gaspésie et de la municipalité de Pointe-à-la-Croix. Et la municipalité a acheté la bâtisse pour 1 $, c'était en 2018.
1: Le festival Musique du bout du monde et le Centre communautaire Douglas annoncent une nouvelle collaboration pour 2027 qui mettra à l'honneur la communauté irlandaise.
2: Oui, une programmation qui se prolongera d'une semaine pour le festival où les artistes irlandais sera à l'honneur à Douglastown, d'autant plus qu'une relation spéciale unit le Canada et l'Irlande, un pays qui a un ancrage particulier avec l'histoire de la Gaspésie. Voici Brian O'Gallagher, qui est le consul honoraire d'Irlande pour la province de Québec.
5: Alors, dans le cadre d'une initiative appelée Canada-Irlande 180, les gouvernements du Canada et de l'Irlande ont mis des fonds sur la table pour promouvoir des relations culturelles entre le Canada et l'Irlande. Donc ici, le festival de musique bout du monde profitera de la venue d'artistes irlandais avec un appui financier, notamment de Culture Irlande, le ministère de la Culture en Irlande, pour faire diffuser la musique irlandaise, des traditions culturelles irlandaises à l'étranger et en particulier ici à Gaspé.
2: Et le directeur général du Festival Musique du bout du monde, Novi Marin-Gagné, aperçut rapidement les liens qui unissent la Gaspésie avec l'Irlande.
6: En sachant qu'il y avait 180 ans d'histoire, en fait, avec la famille irlandaise, et que aussi le gouvernement s'arrimait, le premier ministre irlandais et le premier ministre canadien, dans ce sens-là, ben, on s'est dit, pourquoi pas? T'sais, pourquoi pas faire quelque chose ensemble? Parce que, justement, ben, la mission du festival, ben, ça va dans ce sens-là aussi, tu sais.
2: et la nouvelle est très bien accueillie du côté de la direction du Centre communautaire Douglas. Thomas Poulin souligne qu'il pourrait s'agir d'un bon tremplin pour relancer la semaine irlandaise qui n'existe plus à Douglastown.
7: L'appui de le ministère de la Culture irlandais, de l'ambassade, puis du FMBM arrive juste à point pour venir combler nos besoins financiers, mais aussi les besoins d'expertise logistique pour organiser ce genre d'événement-là qui s'est malheureusement un peu perdu.
2: Et voilà, Michel, c'est ce qui complète ce bulletin d'information.
1: Merci beaucoup, Mario. Merci. Il est 6h35. On se reparle à 7h30.
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5: Et parlons de météo pour aller avec ce beau coquillage à l'oreille. Ben, on va connaître un ennuagement. Aujourd'hui, on a seulement 40% de probabilité d'averse au cours de l'après-midi. Il vente toujours des vents du sud-ouest à 20 km/h, des rafales à 40 ce matin, maximum de 20. Ce soir, généralement nuageux, 40% de probabilité d'averse tôt ce soir, dégagement par la suite des vents d'ouest à 20 km/h, les vents qui vont s'alléger, minimum de 10. Demain, vendredi, soleil avec des vents du sud-ouest à 20 km/h le matin, maximum 26. Humidex 29 et samedi soleil maximum 27. Et le soleil, on en a encore quasiment jusqu'à lundi si la tendance se maintient. Et actuellement, on a 15 degrés à Carleton-sur-Mer. Bon, j'aime toujours vous trouver des bonnes nouvelles. Il me semble que ça fait du bien à travers tout ce qu'on entend, tout ce qu'on voit, toutes les horreurs et tout ça. Alors donc, oui, ça existe des bonnes nouvelles. Texte de William Thériault dans le journal La Presse. La production de fraises au Québec prend un virage hors sol. Donc, il est allé faire un tour à l'île d'Orléans, rencontrer le propriétaire Guy Pouliot, qui est propriétaire de la ferme Onésime Pouliot, une entreprise familiale depuis 7 générations. Donc, on connaît ça, la fraise. Et depuis 2022, ce monsieur Pouliot a pris un virage assez particulier, soit de faire pousser des framboises hors sol. Et là, ben, depuis 2014, il produit l'ensemble de ces framboises hors sol et il a ajouté en 2022 les fraises. Et ce qu'il dit, c'est que les gains sont substantiels, jusqu'à 8 fois plus de framboises pour de même surface et une récolte doublée chez les fraises. Et il prédit que d'ici 2 à 4 ans, la majorité des fraises seront produites hors sol. Et donc, ce qu'il dit, c'est que pour les travailleurs, c'est beaucoup plus efficace parce qu'ils peuvent cueillir les fruits debout, hors sol. Ils peuvent donc demeurer debout. Et il est considéré aujourd'hui, ce monsieur Pouliot, comme le pionnier de cette technique agricole dans la province. En fait, c'est presque une obsession. Il s'inspire d'endroits avancés comme les Pays-Bas ou encore la Grande-Bretagne et compte 3 employés en recherche à temps plein pour optimiser son rendement. Ben, c'est pas une bonne nouvelle, ça. Mais ce qui fait, il s'inspire d'ailleurs et souvent on entend des experts qui vont recommander au gouvernement justement de s'inspirer de ce qui se fait ailleurs pour pouvoir évoluer dans certains domaines. Mais c'est plus dur pour eux autres au gouvernement de s'inspirer. Il y a des choses qui se font, bien sûr, mais on voit que du côté de l'agriculture, ben, on aurait peut-être intérêt à faire comme Monsieur Pouliot et s'inspirer de ce qui se fait ailleurs. Pour justement, ça fait partie des outils qu'on peut avoir en s'inspirant ailleurs pour combattre les effets du climat qui change. On le voit bien que le climat change souvent. Et si on peut avoir de l'aide gouvernementale de part de certains producteurs pour changer les productions et améliorer exactement la production, ben ça peut être fort intéressant. Ben oui, il y en a des bonnes nouvelles. En musique, voici Vincent Vallière. L'amour, c'est pas pour les peureux. 6h46.

0: Voilà pour Vincent Vallière à 6h50. Ben, dans l'actualité artistique, on souligne, et je vais vous en parler également dans quelques instants, à notre bulletin d'information de 7h, le décès du grand pianiste de jazz, Oliver Jones, donc qui est décédé hier à l'âge de 91 ans. Sa famille et la maison de disques Just Time Records en ont fait l'annonce en soirée dans un bref communiqué, sans préciser la cause du décès. Et bien entendu, les hommages arrivent de partout parce qu'il était bien aimé. On parle d'un musicien exceptionnel, âme douce et ami, qui a marqué tant de vies. Sa gentillesse et son immense talent ont laissé une empreinte indélébile sur de nombreuses personnes et générations, et son souvenir continuera de nous inspirer, peut-on lire dans le communiqué. Il disait que la piqûre du jazz lui avait probablement été inoculée lorsqu'il avait 4 ans, en voyant Oscar Peterson jouer du piano. Cela se passait au Centre culturel de la Petite Bourgogne, quartier de Montréal, où Oliver Jones est né le 11 septembre 1934. Il a grandi là. Et le petit Oliver connaît la musique dès l'âge de 3 ans. Il jouait de mémoire, imaginez, des chansons entendues à la radio. Alors, donc, son père était aussi musicien. Il était organiste à la United Union Church. Également, on va parler de Shania Twain, qui sort un nouvel album. On se souvient d'elle. Elle avait eu des problèmes avec sa gorge. À un moment donné, on disait que sa carrière était terminée. Ben, loin de là, elle est revenue en force et elle rêvait autrefois de fuir Timmins, sa petite ville minière du nord de l'Ontario, pour explorer le monde. Et ben, c'est ce qu'elle fait dans son nouvel album, qui va paraître vendredi, qui s'appelle Little Miss Twain. Donc, c'est inspiré par les hivers enneigés et les forêts d'épinettes de sa jeunesse. Elle nous offre un retour aux sources chargé d'émotions. Et elle a plus de 100 millions d'albums vendus, Shania Twain, et également 5 Grammy Awards. Alors, donc, c'est quand même quelque chose. Et donc, ça sort vendredi, un nouvel album pour Shania Twain. Elle, qu'on disait, ben, peut-être que sa carrière était terminée. Elle devait s'arrêter, étant donné des problèmes qu'elle avait eu à ses cordes vocales à un moment donné. Ben, là-dessus, les 6h52, dans quelques instants, je vous présente l'actualité de la presse canadienne, actualité de 7h.
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0: Il est 7h, ici Michel Morin. Je vous souhaite la bienvenue à l'antenne de CIUFM. Nous sommes le jeudi 23 juillet 2026. Voici l'actualité de la presse canadienne. D'abord, le premier ministre Mark Carney rencontrera aujourd'hui les premiers ministres des provinces et des territoires à l'île du Prince-Édouard, alors que les États-Unis brandissent de nouvelles menaces de droits de douane. Cette réunion des premiers ministres survient quelques jours seulement après que le président américain Donald Trump a signé des décrets visant à augmenter de 50% les droits de douane sur divers produits canadiens. Les premiers ministres provinciaux affirment qu'ils soutiennent M. Carney et ses négociateurs. Ils viendront toutefois à la table de négociation avec leurs propres demandes adressées à Ottawa, soit une augmentation du financement fédéral des soins de santé et une accélération de l'approbation des grands projets. Le financement fédéral du système de santé a occupé une importante partie du programme, a rapporté la première ministre du Québec, Christine Fréchette, lors d'un point de presse. Elle et ses homologues exhortent le fédéral à augmenter ce financement au cours des deux prochaines années.
1: Dans les deux prochaines années, on demande à ce que le financement fédéral soit rehaussé, à ce que le financement de la santé soit prévisible et à long terme. En fait, on veut avoir de la certitude nécessaire pour bien planifier, investir et continuer d'améliorer les soins de santé pour la population.
0: Le gouvernement fédéral assure qu'il sera là pour aider les entreprises si de nouveaux droits de douane américains entrent en vigueur, donc l'administration Trump qui compte imposer des droits de douane de 50% sur plusieurs produits canadiens comme le vin, les bâtons de hockey et le ciment à compter du 19 août. La ministre fédérale de l'Industrie, Mélanie Joly, affirme qu'elle a déjà commencé à discuter avec des gens du milieu des affaires pour comprendre quels sont leurs besoins.
2: J'ai eu l'occasion de parler avec différentes personnes dans le milieu des affaires, que ce soit la présidente de la Chambre de commerce du Canada, que ce soit la présidente de la Fédération des chambres de commerce du Québec, pour entendre leur point de vue quant à, premièrement, l'impact des tarifs et, deuxièmement, surtout les mesures qu'on a mises en place pour aider les entreprises qui sont déjà affectées et qu'est-ce qui pourrait être fait de plus pour aider les entreprises.
0: Le responsable américain au commerce, Jameson Greer, a mentionné hier vouloir proposer au président américain Donald Trump, au Canada et au Mexique, des options concernant le renouvellement de l'accord commercial continental d'ici la fin de l'année. S'il espère avoir conclu certains accords d'ici la fin de l'année, il affirme que d'autres questions s'étireront jusqu'à l'année prochaine. En point de presse, à la réunion estivale du Conseil de la Fédération, la première ministre Christine Fréchette a laissé entendre qu'elle souhaitait que les accords se règlent durant les premiers mois de 2027.
1: Écoutez, notre souhait, c'est qu'un cadre stable soit mis en place dès que possible. 2027, c'est dans quelques mois. Alors, s'il y a des négociations qui nous amènent au début de 2027, ce serait l'idéal.
0: Maintenant, le comédien Michel Savard ne sera plus candidat du Parti libéral du Québec dans la circonscription de Gouin après que des insultes qu'il a proférées par le passé envers le Parti québécois eurent refait surface. Des captures d'écran présentaient un commentaire que M. Savard a fait sous une publication de l'acteur Pierre-Luc Briand dans lequel il affirmait que le Parti québécois est une aberration d'extrême droite sous Paul Saint-Pierre Plamondon. Le PLQ a affirmé hier, en fin d'après-midi, être arrivé à la conclusion que la candidature de M. Savard n'était plus possible. Eh bien, je vous en parlais tout à l'heure, le pianiste de jazz montréalais Oliver Jones, qui s'est éteint hier à l'âge de 91 ans. Sa famille et la maison de disques Justin Time Records en ont fait l'annonce en soirée dans un bref communiqué sans préciser la cause de son décès. Au cours de sa carrière, qui lui a amené une reconnaissance canadienne et internationale, il a partagé la scène avec de grands noms du jazz comme Sarah Vaughan, Buddy Rich et Tony Bennett. Sa discographie qui s'étale de 1983 à 2013, comprend de nombreux albums enregistrés avec Justin Time Records. Oliver Jones a été nommé commandeur de l'Ordre de Montréal en 2016 et a été fait chevalier de l'Ordre national du Québec en 1994. Au sport, en terminant au soccer, une pénalité est venue couler le club de foot de Montréal qui s'est incliné 1-0 devant le Nashville SC hier soir au Jody Park au Tennessee. Et bien voilà, c'est ce qui complète l'actualité. À l'antenne de CIUFM.
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0: Et météo, on va connaître un ennuagement pour aujourd'hui. 40 % de probabilité d'averse cet après-midi. Des vents du sud-ouest à 20 km/h, des rafales à 40 ce matin. Maximum de 20. Ce soir, généralement nuageux, 40 % de probabilité d'averse. Dégagement au cours de la soirée. Des vents d'ouest à 20 km/h qui vont s'alléger. Minimum de 10. Demain vendredi, ensoleillé. Des vents d'ouest du sud-ouest à 20 km/h le matin. Maximum 26. Humidex 29. Et un aperçu pour samedi. Soleil avec 27, soleil dimanche, soleil lundi, si la tendance se maintient, on va en mettre. Les moyennes de saison, 24 le jour, 13 la nuit. Le soleil se couchera à 20h12 et actuellement, on a 16 degrés à Carleton-sur-Mer. Voici un souvenir de 1989 avec Michael.

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Véronique Bilodeau et pyromane à Cieux FM. Côté sport, bien, une erreur en défensive est venue couler le club de foot de Montréal qui s'est incliné 1-0 devant le Nashville SC hier soir. Sam Sunridge a inscrit le seul but du match lors d'un pénalité à la suite d'un contact avec Noah Straight et le Nashville SC est resté invaincu en 9 matchs à domicile cette saison. Le club de foot de Montréal n'a pour sa part pas gagné à ses 5 dernières sorties. Ça va pas mieux pour les Blue Jays de Toronto qui ont subi un autre revers hier, 4-2 contre les Rays de Tampa Bay. Les Rays ont enregistré une 3e victoire consécutive alors que les Blue Jays ont subi une 4e défaite consécutive. D'ailleurs, si on regarde le classement dans l'Est, les Blue Jays sont derniers avec 46 victoires, 56 défaites, sont à 13 matchs et demi du sommet et ce sont les Rays de Tampa Bay qui dominent actuellement. Ils ont 2 matchs et demi d'avance sur les Yankees de New York et 7 matchs sur les Red Sox de Boston. Les Red Sox qui ont connu quand même une bonne séquence. D'ailleurs, je vais vous en parler tout de suite. Les Red Sox hier qui ont partagé un programme double. Kyle Bradish n'a accordé qu'un seul point en 6 manches pour aider les Orioles de Baltimore à mettre fin à la série de 15 victoires des Red Sox de Boston en remportant le 2e match d'un programme double 5-1. Il s'agissait de la première défaite des Red Sox depuis le revers de 10-2 contre les Nationals de Washington au Fenway Park le 1er juillet. Les Red Sox avaient remporté le premier match contre les Orioles par la marque de 6-3, égalant ainsi le record de l'équipe vieux de 80 ans. Au hockey, le Rocket de Laval soulignera son 10e anniversaire en disputant un match au Centre Bell le 22 novembre prochain contre les Wranglers de Calgary. Et transaction majeure dans la Ligue nationale hier entre les Flames de Calgary et les Panthers de la Floride. Les Panthers ont échangé l'attaquant vedette Jonathan Huberdeau, le défenseur Mackenzie Weegar, l'espoir Cole Schwind et un choix conditionnel de premier tour en 2025 aux Flames en retour de un seul joueur, mais tout un joueur, Matthew Tkachuk. Alors, c'est à voir pour l'an prochain. Et au football, mercredi soir, le prodige québécois, c'est un athlète du Québec. C'est parce qu'il me manque un bout dans mon texte. Il manque un gros bout d'ailleurs. Gabriel Georges, qui est un athlète québécois de football. Il a confirmé qu'il se joignait aux Volunteers de l'Université de Tennessee. L'athlète de 18 ans avait préalablement désigné 3 finalistes. Les 2 programmes de football en lice avec les Volunteers étaient les Buckeyes de l'Université de l'Ohio State et les Rebels de l'Université Ole Miss. Alors donc, il s'en va. Gabriel Georges, donc ce jeune homme de 18 ans, québécois, il s'en va avec les Volunteers de l'Université du Tennessee. Éventuellement, on va peut-être le voir dans la NFL. On s'en va en musique avec France D'Amour et Steve Veilleux. Pourrons-nous jamais être amis? Et dans quelques instants, comptez de 7h30, Mario Cyr sera avec nous pour l'actualité locale et régionale. Bonne journée!

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8: 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Voici maintenant le bulletin d'information régionale.
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10: 7h30, Mario Cyr est avec nous pour l'actualité. Bonjour Mario.
11: Bonjour Michel.
10: D'abord, les pêcheurs de homards de la Baie des Chaleurs ont généralement connu une bonne pêche cette année, alors que ceux entre Mont-Louis et Passepébiac ont connu des baisses.
11: Oui, la saison de pêche est terminée depuis environ 2 semaines et les résultats contrastent pour les pêcheurs qui font partie du regroupement des pêcheurs professionnels de la Gaspésie. Le directeur O'Neill Cloutier est assez surpris des baisses dans certains secteurs.
12: On parle de Sainte-Thérèse-Ouest à Chigaouègue. C'est là où on enregistre les plus grosses baisses de 30 à 50 %. Les secteurs plus à l'est, en s'en allant vers Gaspé, Forillon, on enregistre une baisse équivalente de 10 à 15 %. Dans la Baie des Chaleurs, c'est une augmentation à partir de Passebiac, une augmentation assez importante, là, de l'ordre de 20 %, 15 à 20, 30 %.
11: Et il pourrait être normal de penser qu'après une saison record comme celle de 2025, que les captures puissent diminuer, mais pas à ce point, selon les directeurs.
12: Si on regarde les captures 2025 qui ont été les plus grosses captures jamais enregistrées, bon, ben, on peut pas toujours être plus élevé que l'année la plus courte. Il faut regarder ça sur une échelle un peu plus grande, peut-être les 5-6 dernières années, au moins. Mais quand on parle de 50% des diminutions, on se ramène loin dans le passé.
11: Et les raisons expliquant ces baisses peuvent être variées, d'un début de saison difficile en raison du mauvais temps, en passant par la prédation du bareiller jusqu'à la présence de caplans. O'Neill Cloutier explique que ce dernier a roulé sur les plages pendant les semaines de pêche, ce qui pourrait avoir contribué à la baisse des captures.
12: Vraiment, on préférait la nourriture naturelle parce qu'on sait que le caplan vient pondre. Mais il y a une grosse quantité de caplan qui meurt, qui est ramené par le ressac justement dans des profondeurs un peu plus grandes et possiblement bouffé par les homards. Alors, plutôt que d'entrer dans un casier pour aller se nourrir, ben, ils préfèrent probablement se nourrir du caplan qui est mort sur le fond.
11: Et dans tous les cas, le regroupement des pêcheurs de la Gaspésie attend avec impatience les données exactes de Pêche Océan Canada pour analyser plus en détail la situation.
10: La direction de Damabois souhaite convertir l'usine de Captcha afin de lui donner une autre vocation.
11: Oui, la compagnie a fermé pour une durée indéterminée deux de ses 11 usines, soit celle de Saint-Damas de Matapédia et son usine Bois-Chic-Choc de Captcha. La direction explique cette situation par les mesures de protection du caribou. Depuis mai 2023, aucune récolte ne peut être faite dans 90% du territoire d'approvisionnement traditionnel de l'entreprise. Et cette situation a aussi occasionné des coûts supplémentaires d'approvisionnement de 10 millions. La direction de Damabois ne remet pas en cause les mesures de protection du caribou, mais elle demande au gouvernement du Québec une compensation financière pour les pertes encourues. Et l'entreprise a aussi présenté au gouvernement un plan de conversion pour s'approvisionner en feuillus au lieu du résineux. Voici Alexis Deschênes, le député bloquiste qui a assisté à la conférence de presse hier.
13: Ben eux, ce qu'ils disent, c'est on va cesser d'aller dans le résineux. On accepte que 90% de notre territoire de coupe dans le résineux, on n'y a plus accès. On demande une aide pour compenser les investissements récents qu'ils avaient faits dans la modernisation de leur équipement, puis aussi pour compenser pour la conversion qu'ils veulent faire vers le feuillu.
11: Et l'entreprise demande une rencontre d'urgence avec Québec et interpelle directement les ministres responsables du dossier. Et si cette demande s'adresse à Québec, le député fédéral de la Gaspésie-Lézée, Ludis Tigouche, rappelle que les programmes fédéraux sont très mal adaptés.
13: Le problème, c'est qu'à Ottawa, on annonce des programmes d'aide pour l'industrie forestière, mais ces programmes-là ne descendent pas vers les scieries. Par exemple, on va dire à Damabois, vous êtes trop endetté pour qu'on vous donne accès à du financement. Mais la raison pour laquelle l'entreprise va voir le gouvernement, c'est justement parce qu'ils sont endettés puis ils ont des difficultés. C'est comme si les programmes sont bâtis pour des entreprises qui vont bien. Mais...
11: Et l'entreprise emploie 250 personnes.
10: Maintenant, Mario, l'ancien bureau d'information touristique de Pointe-à-la-Croix pourrait devenir un centre culturel.
11: Oui, la municipalité de Pointe-à-la-Croix semble avoir trouvé une nouvelle vocation à son bureau d'information touristique qui est situé à l'intersection de la 132 et du boulevard interprovincial et qui est fermé depuis 2024. Le directeur général et greffier trésorier de Pointe-à-la-Croix, André Carrier, explique qu'il était difficile pour la municipalité de financer ce bureau.
14: Le bureau d'information touristique, malheureusement, on a dû le fermer. On n'avait pas d'aide financière de l'association touristique. Il y avait quand même des ententes qui se faisaient. Par contre, sans entente, sans avoir des genres de fonds qui rentrent pour assurer la continuité du bureau touristique, là, on est en train de regarder vraiment une nouvelle vocation.
11: Ainsi, le bureau pourrait devenir un centre culturel.
14: On aimerait avoir un genre de centre culturel pour les gens qui veulent soit faire n'importe quoi qui est au niveau artistique, de l'art, de la peinture, donner des cours de musique. Il existe des solutions pour le bâtiment, puis je pense que c'est cette direction-là qu'on va prendre.
11: En 2016, la Chambre de commerce de la baie des Chaleurs, qui gérait ce bureau, avait décidé de le fermer, ce qui lui avait attiré les foudres de Tourisme à Gaspésie et de la municipalité de Pointe-à-la-Croix. Et pour souligner cette fermeture, la société historique Machault, à l'époque, avait décidé de rendre accessibles des brochures touristiques et des cartes dans les toilettes publiques de la halte routière. La municipalité a acheté la bâtisse pour $1 en 2018.
10: Mario, drôle de nouvelle, la pointe Sac-Jaune adaptée à la circulation sur une voie ferrée sur le rail fait son arrivée à Carleton.
11: Oui, c'est Alan et Nina Freed qui sont arrivés de la Virginie à bord de leur pointe Sac-Jaune 1957 adaptée à la circulation sur le rail. La Coalition pour le retour du train de passagers en Gaspésie veut profiter de la présence de ces deux passionnés qui en seront à leur quatrième visite pour marquer l'importance du train. La Coalition pour le retour des services d'un train de passagers en Gaspésie profite donc de l'occasion avec une journée de mobilisation. Dimanche 26 juillet, la voiture partirait de Matapédia vers 9h pour se rendre jusqu'à Port-Daniel-Gascon vers 16h et revenir à une Carlaille pour

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7: On va parler météo, on va connaître un ennuagement. Je pense que c'est déjà commencé. 40 % de probabilité d'averse pour cet après-midi. Des vents du sud-ouest à 20 km/h. Des rafales à 40 ce matin, maximum de 20. Ce soir, généralement nuageux. 40 % de probabilité d'averse au cours de la soirée. On va connaître un dégagement également dans tout ça, accompagné de vents d'ouest à 20 km/h. Les vents qui vont diminuer, minimum de 10. Demain vendredi, soleil, avec des vents du sud-ouest à 20 km/h. Le matin, maximum 26, humidex 20. Et un aperçu pour samedi, dimanche et lundi, même si c'est loin, on en parle du soleil avec des maximums qui devraient atteindre jusqu'à 27 degrés, du moins pour demain. On va parler soccer. Vous savez que, bon, il y a eu cette controverse durant le championnat mondial de soccer, alors que M. Trump n'était pas content parce qu'il y avait un de ses joueurs qui avait été expulsé, carton rouge. Donc, il a appelé le président de la FIFA, Gianni Infantino, pour se plaindre et tout ça. Donc, on a réglé ça. Puis même M. Infantino lui avait remis un prix avant le début du tournoi, un prix de la paix et tout ça. Mais là, on commence à avoir un peu... il y a des gens qui commencent à avoir un peu leur voyage. D'ailleurs, il y a des enquêtes qui sont en cours concernant plein de choses au niveau de la FIFA. Et il y en a un qui n'a pas été de main morte dernièrement. Javier Tebas qui souligne que, en fait, c'est le patron de la Liga. C'est une ligue de soccer en Espagne. Il dit accuser l'instance dirigeante mondiale, donc Gianni Infantino, de nuire au football national, de manipuler les règles des tournois et d'opérer au sein d'un système qui rend toute opposition véritable, presque impossible. D'ailleurs, il y a des élections en 2027 et il n'y a pas personne qui veut se présenter. Et selon le rapport de Louise Taylor pour The Guardian, Tebas a tenu ses propos lors d'une interview accordée au journal italien La Gazzetta dello Sport. Et il dit qu'il n'y a pas de candidat à l'opposition. Personne ne veut se présenter juste pour perdre, a déclaré Tebas, décrivant le système politique de la FIFA comme pourri jusqu'à la moelle. Et là, là, là, il y a des enquêtes, parce qu'on veut, il y a une enquête, entre autres, concernant Infantino, à savoir, c'est quoi son rapprochement avec Donald Trump, parce qu'on sait que Trump, de son côté, n'est pas nécessairement blanc, et si Infantino n'est pas blanc non plus, donc, qu'est-ce que les deux hommes ont concocté dans tout ça? Alors, donc, ce sera intéressant à suivre, parce que, ça, je disais à un moment donné, là, la Coupe du Monde, tout va bien, mais une fois rentré dans les pays respectifs, ben là, c'est là que ça va commencer à charler. Et les enquêtes également concernant Infantino et la FIFA. On va écouter la chanson qui a marqué la Coupe du Monde de soccer 2026. Elle est interprétée par Shakira et Burna Boy. Ça s'appelle Die Die à CFM. Et ça nous conduit aux informations de 8 heures.

7h50 minutes dans quelques instants, je vais vous présenter l'actualité de la presse canadienne. On va bien sûr revenir sur ce qui se passe du côté de l'île du Prince-Édouard parce que c'est la rencontre des premiers ministres du Canada. Donc on se rencontre depuis deux jours, mais aujourd'hui il y a le premier ministre Mark Carney qui va rencontrer les premiers ministres des provinces et des territoires. Donc on va parler bien sûr des négociations ou encore des relations difficiles avec les États-Unis, mais quand même les premiers ministres ont des demandes quand même à faire à Mark Carney. Et aussi, je vais vous parler du gouvernement fédéral qui assure qu'il sera là pour aider les entreprises si de nouveaux droits de douane américains entrent en vigueur. Ça aussi, on surveille ça de près parce que c'est censé entrer le 19 août. Ça va toucher le vin, les bâtons de hockey, mais beaucoup de choses. Mais est-ce qu'il va le faire, Donald Trump? Parce que, bon, souvent il dit des choses, mais il les fait pas. Ou encore les décrets, comme il l'a fait à un moment donné, parce que ces décrets-là doivent être approuvés par de hautes instances, mais lui s'assoit, signe ça, puis merci, bonsoir, on passe ça, ça s'en va comme ça. Alors donc, ce sera à surveiller, bien sûr, au cours des prochains jours. Maintenant, ben la voici la fameuse chanson de Shakira et Burna Boy, ça s'appelle Die Die à CFM, et on s'en va aux informations de 8 heures.

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4: Alors, météo, petit rappel pour vous dire que c'est un ennuagement qui est déjà débuté. On a seulement 40% de probabilité d'averse au cours de l'après-midi avec des vents du sud-ouest à 20 km/h, des rafales à 40. Ce matin, maximum 20. Ce soir, généralement nuageux, 40% de probabilité d'averse au cours de la soirée, dégagement. Aussi, avec des vents d'ouest à 20 km/h, les vents qui vont s'alléger minimum de 10. Et pour demain, vendredi, on parle de soleil, des vents du sud-ouest à 20 km/h le matin, maximum 26, humidex 29. Et actuellement, on a 16 degrés à Carleton-sur-Mer. 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
4: Il est 8h, ici Michel Morin. Voici l'actualité de la presse canadienne. D'abord, le premier ministre Mark Carney rencontrera aujourd'hui les premiers ministres des provinces et des territoires à l'Île-du-Prince-Édouard, alors que les États-Unis brandissent de nouvelles menaces de droits de douane. Cette réunion des premiers ministres survient quelques jours seulement après que le président américain Donald Trump a signé des décrets visant à augmenter de 50% les droits de douane sur divers produits canadiens. Les premiers ministres provinciaux affirment qu'ils soutiennent M. Carney et ses négociateurs. Ils viendront toutefois à la table de négociation avec leurs propres demandes adressées à Ottawa, soit une augmentation du financement fédéral des soins de santé et une accélération de l'approbation de grands projets. Le financement fédéral du système de santé a occupé une importante partie du programme, a rapporté la première ministre du Québec, Christine Fréchette, lors du point de presse. Elle et ses homologues exhortent le fédéral à augmenter ce financement au cours des deux prochaines années.
12: Dans les deux prochaines années, on demande à ce que le financement fédéral soit rehaussé, à ce que le financement de la santé soit prévisible et à long terme. En fait, on veut avoir de la certitude nécessaire pour bien planifier, investir et continuer d'améliorer les soins de santé pour la population.
4: Le gouvernement fédéral assure qu'il sera là pour aider les entreprises si de nouveaux droits de douane américains entrent en vigueur. L'administration Trump compte imposer des droits de douane de 50% sur une panoplie de produits canadiens comme le vin, les bâtons de hockey et le ciment, comptés du 19 août. La ministre fédérale de l'Industrie, Mélanie Joly, affirme qu'elle a déjà commencé à discuter avec des gens du milieu des affaires pour comprendre leurs besoins.
13: J'ai eu l'occasion de parler avec différentes personnes dans le milieu des affaires, que ce soit la présidente de la Chambre de commerce du Canada, que ce soit la présidente de la Fédération des chambres de commerce du Québec, pour entendre leur point de vue quant à, premièrement, l'impact des tarifs et, deuxièmement, surtout les mesures qu'on a mises en place pour aider les entreprises qui sont déjà affectées et qu'est-ce qui pourrait être fait de plus pour aider les entreprises.
4: Maintenant, des premiers ministres d'autres provinces seraient prêts à défendre le Canada dans un éventuel débat référendaire sur la souveraineté du Québec. Les élections de cet automne pourraient bien mener à la formation d'un gouvernement péquiste qui promet de tenir un référendum sur l'indépendance, ce qui soulève des inquiétudes ailleurs au pays. Écoutons le premier ministre du Manitoba, Wab Kenyu, et la première ministre du Nouveau-Brunswick, Suzanne Auld.
14: Il y a beaucoup de francophones à l'ouest du Canada. Nous souhaitons, les Québécois, des bons sentiments, nous appuient les Québécois dans les défis avec les langues minoritaires, mais en même temps, nous sommes des Canadiens et Canadiennes, alors nous encourageons les Québécois de nous rejoindre.
15: On serait là pour défendre et promouvoir un Canada uni.
4: Le comédien Michel Savard ne sera plus candidat pour le Parti libéral du Québec dans la circonscription de Gouin après que des insultes qu'il a proférées par le passé envers le Parti québécois eurent refait surface. Des captures d'écran présentant un commentaire que M. Savard a fait sous une publication de l'acteur Pierre-Luc Briand, dans lequel il affirmait que le PQ était une aberration d'extrême droite sous Paul Saint-Pierre Plamondon. Le PLQ a affirmé hier, en fin d'après-midi, être arrivé à la conclusion que la candidature de M. Savard n'était plus possible. Et le pianiste de jazz montréalais Oliver Jones s'est éteint hier à l'âge de 91 ans. Sa famille et la maison de disques Just in Time Records en ont fait l'annonce en soirée dans un bref communiqué sans préciser la cause de son décès. Au cours de sa carrière, qui lui a mené à une reconnaissance canadienne et internationale, il a partagé la scène avec de grands noms du jazz, dont Sarah Vaughan, Buddy Rich et Tony Bennett. Sa discographie, qui s'étale de 1983 à 2013, comprend de nombreux nombreux albums enregistrés avec Just Time Records. Oliver Jones a été nommé commandeur de l'Ordre de Montréal en 2016 et a été fait chevalier de l'Ordre national du Québec en 1994. Au sport, en terminant, un pénalité est venu couler le club de foot de Montréal qui s'est incliné 1-0 hier, c'était au soccer bien sûr, devant le Nashville SC hier soir au Jody Parks de Tennessee. Ben voilà, c'est ce qui complète l'actualité à l'antenne de CIEU FM.
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4: Météo. On va connaître un ennuagement et au cours de la journée, c'est déjà commencé pas mal. 40% de probabilité d'averse au cours de l'après-midi. Des vents du sud-ouest à 20 km/h, des rafales à 40 ce matin. Maximum de 20. Ce soir, généralement nuageux. 40% de probabilité d'averse tôt ce soir. Dégagement au cours de la soirée avec toujours des vents d'ouest à 20 km/h qui vont s'alléger. Minimum de 10. Demain, vendredi, soleil. Des vents du sud-ouest à 20 km/h le matin. Maximum 20. 26, humidex 29 et un aperçu pour la fin de semaine. Ben, ça s'annonce bien, soleil samedi et dimanche et 27 pour samedi. Et actuellement, on a 16 degrés à Carleton.
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4: Et l'indice de danger d'incendie en forêt pour aujourd'hui est bas et il sera modéré demain. 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Nous vous souhaitons un excellent jeudi. Nous sommes le 23 juillet 2026. J'ai le plaisir de vous accompagner jusqu'à 9 h. Voici Steve Perry, souvenir de 1984 au Sherry.

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5: Comme un coquillage à l'oreille, CIEFM, la radio numéro 1 de la baie des Chaleurs. 8h13, ben vous savez qu'on a tout ce qu'il faut pour faire augmenter le prix de l'essence, bien entendu, parce que ça augmente quand même assez facilement quand on n'est pas en guerre. Mais là, avec ce qui se passe, le cours du pétrole s'envole aujourd'hui. Le Brent se rapprochant du seuil de 100$, dopé par le conflit au Moyen-Orient, qui semble s'étendre avec la revendication par les rebelles houthis du Yémen pro-iranien, qui eux ont décidé d'attaquer un pétrolier, des pétroliers saoudiens en mer Rouge. Et ce matin, le prix du baril du Brent de la mer Nord pour livraison en septembre gagnait 4,68% à 98,47 après avoir touché 5% à 98,80. Alors donc, et son équivalent américain, le baril West Texas Intermediate, c'est pareil, il est rendu à 90,11 le baril. Et plus près de nous, il y a la ministre Martine Biron qui briguera un second mandat avec la coalition Avenir Québec dans sa circonscription de Lévis, chute de la Chaudière. Madame Biron retournera sur les rangs de la CAQ pour l'élection d'octobre 2026, c'est ce qu'a appris TVA Nouvelle hier. L'ancienne journaliste a été élue dans sa circonscription pour la première fois mois en 2022, récoltant près de la moitié des votes. Et Martine Biron affrontera trois bons adversaires. Dominique Dumas, ancien animateur de Radio X, qui se présente sous la bannière conservatrice. Serge Bonnet, ex-candidat à la mairie de Lévis, qui tente sa chance avec le Parti québécois. Et Stéphane Clavette, sous l'étiquette libérale. Et dans le Journal de Montréal, aujourd'hui, on note un gros problème, dit-on, avec c'est certains garagistes qui ont vu ça, un gros problème avec des petits bidules qui font en sorte qu'on peut trafiquer le kilométrage. Ce sont des petits dispositifs qui seraient quasiment impossibles à détecter sous le capot. Ce sont des garagistes de la Montérégie qui sonnent l'alarme après avoir récemment découvert dans plusieurs véhicules, non pas dans le leur, mais dans plusieurs véhicules de clients, de nouveaux gadgets illégaux qui servent à falsifier le kilométrage. Alors donc, c'est un garagiste qui lui a fait une réparation, puis après, il est allé faire un test sur la route. Il s'est aperçu que l'odomètre ne bougeait pas. Alors donc, il a regardé tout ça de près, il s'est aperçu qu'il y avait un petit bidule qui était caché à l'intérieur, et il est pas nécessairement très, très visible, hein. C'est un bloqueur de compteur. Alors, raconte le mécanicien, il dit que tout fonctionnait bien dans le véhicule et l'ordinateur a été branché sur l'auto. Il n'a pas détecté le kilométrage qui était plus bas et il avait jamais vu ça avant. Il a fait une recherche sur ChatGPT, on le connaît bien, et c'est lui qui a suggéré que c'était un bloqueur de compteur et apparemment que ça commence à se répandre un peu partout. Et en faisant quelques recherches sur le web, le garagiste a en effet découvert comment repérer le bloqueur de kilométrage et ce dernier caché derrière le tableau de bord du véhicule. La plupart de ces dispositifs ont plusieurs modes qui permettent d'ailleurs d'enregistrer une fraction des kilomètres parcourus, soit de 25 à 50% du trajet réel. Donc l'alarme est sonnée. On va voir, mais comment on peut détecter ça? Ça devient un petit peu difficile. Voici Lazara et Sans moi à CUFM.

0: 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Donc, on vous invite à écouter CFM et vous allez entendre l'indicatif qui présente la chanson mystère. La prochaine n'est pas une chanson mystère. Ça s'appelle « Minuit et moi » de Catherine Van d'Osberg, et ça va nous conduire aux actualités
1: les
0: locales.
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2: Il est presque 8h30 et notre collègue Mario Cyr est avec nous. T'as lu mon hésitation dans mes yeux, j'ai vu ça.
3: Moi, je vais mettre, comme on voit dans des bureaux, là, on a notre nom sur la chemise.
2: Oui, je m'appelle Mario. Excuse-moi, Mario. Hey, puis, je te dis, on se parle depuis
3: 6 ans. Ça fait 15 ans qu'on travaille ensemble.
2: Oh, ben, c'est ça l'affaire. Bon, Mario Cyr, bonjour. Des travaux sur le chemin de fer ont repris entre Port-Daniel et Gaspé.
3: Oui, et parmi ceux-ci, le pont au-dessus de la rue de la plage d'Aldemon sera remplacé. Actuellement, en bois, il sera changé pour une structure en acier avec de nouveaux piliers aussi en acier. Les travaux du pont du ruisseau Anna, débutés au mois de juin, permettront la réparation du chevalet d'acier, les fondations en béton et le remplacement des traverses en bois pour ensuite installer la voie ferrée. Les directeurs de la Société du chemin de fer de la Gaspésie, Éric Dubé, se dit enchanté de voir la reprise de ses travaux.
4: Quand le ministère est allé en appel d'offres, il y avait deux contrats qui avaient été donnés sur le secteur du troisième tronçon, mais avec plusieurs structures. Et on comprend que les entrepreneurs qui avaient, mettons, cinq ponts ou ponceaux à remplacer, ils ne portent pas un chantier sur les cinq en même temps. Fait que je comprends qu'en cours de route, mais il y a des travaux qui n'avaient pas débuté sur des structures, puis c'est ceux-là que le ministère avait demandé aux contracteurs des mettre sur pause. Quand je dis on a été chercher de la nouvelle argent, c'est pour permettre de finaliser ces contrats-là.
3: Et les travaux entamés l'an dernier sur le pont au-dessus de la rivière à Lens-Sabriant se poursuivront aussi avec le remplacement de traverses et l'installation du rail. Éric Dubé explique que l'arrivée de Christine Fréchette comme première ministre a permis de compléter des contrats qui avaient été octroyés et ensuite suspendus.
4: Ce printemps, là, à la nomination de la nouvelle première ministre, là, ben, on avait réussi avec les élus locaux à faire débloquer la reprise de ces contrats-là qui avaient été donnés. Là, on parle de 20 et 30 millions là, qui ont été injectés pour finaliser les chantiers. Ben, ça envoie aussi un bon message. Ça veut dire que le gouvernement continue de croire à la réhabilitation du troisième tronçon.
3: Et la réfection du rail entre Port-Daniel et Gaspé demeure inscrite en planification au Plan québécois des infrastructures 2026-2036. Et le MTQ poursuit son analyse des coûts pour la réalisation du projet.
2: Maintenant, les pêcheurs de homards de la baie des Chaleurs ont généralement connu une bonne pêche cette année, alors que ceux de Mont-Louis et Passepébiac ont connu des baisses.
3: Oui, la saison de la pêche est terminée depuis environ 2 semaines et les résultats varient pour les pêcheurs du regroupement des pêcheurs professionnels de la Gaspésie. Le directeur, O'Neill Cloutier, est assez surpris des baisses qui atteignent dans certains secteurs près de 50 %.
5: Et on parle de Sainte-Thérèse-Ouest à Chigaweg. C'est là où on enregistre les plus grosses baisses de 30 à 50 %. Les secteurs plus à l'est, en s'en allant vers Gaspé, Forillon, on enregistre une baisse équivalente de 10 à 15 %. Dans la baie des Chaleurs, c'est une augmentation à partir de Passepébiac, une augmentation assez importante, là, de l'ordre de 20 %, 15 à 20, 30 %.
3: Et il pourrait être normal de penser qu'après une saison record en 2025, les captures puissent diminuer, mais pas à ce point, selon le directeur.
5: Si on regarde les captures 2025 qui ont été les plus grosses captures jamais enregistrées, bon, ben, on ne peut pas toujours être plus élevé que l'année la plus forte. Il faut regarder ça sur une échelle un peu plus grande, peut-être les 5-6 dernières années au moins. Mais quand on parle de 50 % de diminution, on se ramène loin dans le passé.
3: Et les raisons entourant les baisses peuvent être variées, d'un début de saison difficile en raison du mauvais temps, en passant par la prédation du barrier jusqu'à la présence de caplans. O'Neill Cloutier explique que ce dernier a roulé sur les plages pendant les semaines de pêche, ce qui pourrait avoir contribué à la baisse des captures.
5: Vraiment, on préférait la nourriture naturelle parce qu'on sait que le caplan vient pondre. Mais il y a une grosse quantité de caplan qui meurt. Il est ramené par le ressac justement dans des profondeurs un peu plus grandes et possiblement bouffé par les homards. Alors, plutôt que d'entrer dans un casier pour aller se nourrir, bien, il préfère probablement se nourrir du caplan qui est mort sur le fond.
3: Et dans tous les cas, le regroupement des pêcheurs de la Gaspésie attend avec impatience les données exactes de pêche océan pour analyser plus en détail la situation.
2: Mario, l'ancien bureau d'information touristique de Pointe-à-la-Croix pourrait devenir un centre culturel.
3: Oui, la municipalité semble avoir trouvé une nouvelle vocation à son bureau d'information touristique qui est situé à l'intersection de la 132 et du boulevard interprovincial et qui est fermé depuis 2024. Le directeur général et greffier trésorier de Pointe-à-la-Croix, André Carrier, explique qu'il était difficile pour la municipalité de financer ce bureau.
6: Le bureau d'information touristique, malheureusement, on a dû le fermer. On n'avait pas d'aide financière de l'association touristique. Il y avait quand même des ententes qui se faisaient. Par contre, sans entente, sans avoir des genres de fonds qui rentrent pour assurer la continuité du bureau touristique, là, on est en train de regarder vraiment une nouvelle vocation.
3: Ainsi, le bureau pourrait devenir un centre culturel.
6: On aimerait avoir un genre de centre culturel pour les gens qui veulent soit faire n'importe quoi qui est au niveau artistique, de l'art, de la peinture, donner des cours de musique. Il existe des solutions pour le bâtiment, puis je pense que c'est cette direction-là qu'on va prendre.
3: Et en 2016, la Chambre de commerce de la Baie-des-Chaleurs, qui gérait ce bureau, avait décidé de le fermer, ce qui lui avait attiré les foudres de Tourisme à Gaspésie et de la municipalité de Pointe-à-la-Croix. Et la municipalité a finalement acheté la bâtisse pour 1 $ en 2018.
2: Et Mario, la Pontiac jaune adaptée à la circulation sur une voie ferrée sur le rail a fait son arrivée à Carleton hier.
3: Oui, c'est Alan et Nina Freed qui sont arrivés de la Virginie à bord de leur Pontiac jaune de 1957 adaptée à la circulation sur le rail. La Coalition pour le retour du train de passagers en Gaspésie veut profiter de la présence de ces deux passionnés qui en sont à leur 4e visite pour marquer l'importance du train. La Coalition profite donc de l'occasion avec une journée de mobilisation. Dimanche 26 juillet, la voiture partirait de Matapédia vers 9h pour se rendre jusqu'à Port-Daniel-Gascon vers 16h et revenir ensuite à Nicolet pour un rassemblement.
2: Mais là, est-ce qu'elle est à Carleton?
3: Oui.
2: On peut la voir. On peut la voir. OK, merci beaucoup.
3: Merci.
2: Mario aussi, merci beaucoup. C'est fini. Il est 8h35. On se reparle demain, Mario. Bonne journée.
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Au rythme de tapeau avec les haut-parleurs à Cieux FM, eh bien, la prochaine causerie à la pointe Tracadigache, bien sûr, à l'écomusée Tracadièche, donc 25e saison, ben, c'est ce soir avec Hélène Gaulin, qui est biologiste et autrice, avec le Parc national Forillon, joyau de notre Gaspésie. Tu sais, on parle souvent des paysages grandioses qui sont vieux de centaines de millions d'années. Et comment ils se sont formés? Des falaises qui attirent des milliers d'oiseaux marins. Pourquoi ils font leur nid? Et des falaises qui abritent également des plantes rarissimes venues de l'Arctique. Et là, la grande question existentielle, mais comment ces plantes-là sont arrivées là? Alors, c'est l'histoire humaine qui remonte à 1500 ans, qui étaient ces autochtones, ces chasseurs de baleines, ces pêcheurs de morues. C'est cette causerie que propose une véritable découverte au Parc national Forillon. Donc, c'est ce soir à 19h30 avec Hélène Gaulin, biologiste et autrice. Et du côté météo, un petit rappel pour vous dire qu'on va connaître un ennuagement, mais il y a un petit peu de soleil, là, on en profite. 40% de probabilité d'averse au cours de l'après-midi, des vents du sud-ouest à 20 km/h, des rafales à 40 ce matin, maximum de 20. Pour demain, vendredi, soleil avec un maximum de 26, humidex 29. Et si la tendance se maintient, samedi, dimanche, du soleil avec des maximum de 27 et 25 degrés. Donc, ça s'annonce bien aussi pour lundi, encore du soleil. Ben, c'est les deux semaines de vacances. Alors, donc, on en profite pleinement. Merci beaucoup d'avoir été là. Je vais vous donner rendez-vous demain matin à compter de 6 heures. Entre-temps, Pénélope Garon prend le relais à compter de 10 heures pour son émission Ici l'horizon. Et à 15 heures cet après-midi, la dernière période avec Louis-Philippe Morin. Et c'est Michel Morin qui vous souhaite de passer une excellente journée. Et on se reparle demain matin, 6 heures. On se laisse avec Ojo et Gold à CFM. Bon jeudi!

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Bonjour tout le monde, comment allez-vous ce matin? Il est 10h en ce jeudi 23 juillet. Pénélope Garon au microphone d'ici l'horizon. Très heureuse de vous retrouver encore ce matin. Comment allez-vous? C'est pas si chaud, hein? Je sais que je fais pas écho à l'ensemble de la population qui adore la chaleur tant que ça. Je sais qu'il y en a qui aiment moins ça. Mais il me semble que mi-juillet, là... Ça s'en vient, par exemple. On a des belles journées qui s'en viennent. Aujourd'hui, c'est nuageux avec un 40 % de probabilité d'averse cet après-midi. Faut pas s'en faire. Vous avez vu hier cette veille d'averse et d'orage violent? Ben, ça n'a pas eu lieu. On prend ça avec un grain de sel. Maximum de 20 pour aujourd'hui. Généralement nuageux au cours de la nuit aussi. Demain, par contre, vendredi, soleil maximum 26. On parle même d'un humidex à 29 degrés. Et pour samedi, du soleil 27. Et même dimanche, il se pousse un petit peu plus loin. Soleil et un maximum de 25. Donc, très belles journées à venir. Aujourd'hui aussi, devrait être une alternance de soleil et nuages, mais un maximum de 20 degrés. Il fait 17 degrés en ce moment sur la baie des Chaleurs. Dans quelques minutes, on vous parle du Festival belge de Saint-Alphonse. Pourquoi belge? On va poser la question à la présidente du festival et aux responsables des communications qui seront ici avec moi en studio. Bienvenue à Ici l'Horizon.

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4: 10h11 minutes en ce jeudi 23 juillet. Vous savez que depuis quelques semaines maintenant, je tente de vous faire connaître ce qui se passe chez nous, ce qui se passe dans la Baie des Chaleurs. On est chanceux, on a plusieurs activités. Si vous êtes de l'extérieur aussi, peut-être ça peut vous donner des idées d'événements, d'activités qui se passent sur notre territoire. Et là, je vous parle d'un festival que j'ai trouvé intriguant lorsque je l'ai vu apparaître sur mon radar, le Festi Belge de Saint-Alphonse. Festi Belge dans la Baie des Chaleurs. On va faire le tour de la programmation, mais aussi de savoir pourquoi Belge. Véronique Leblanc en est la présidente. Jimmy Appleby est le responsable des communications. Bonjour à vous deux.
5: Salut.
6: Salut.
4: Merci beaucoup d'être là.
5: Ça fait plaisir.
4: Vous êtes venu de Saint-Alphonse. Vous avez le festival tatoué sur le cœur, si je comprends bien.
5: Très exactement.
4: Pourquoi, avant d'entrer dans la programmation, là, Véronique et Jimmy, on va faire le tour, mais pourquoi Festi Belge? Oh. Oh. Là, vous n'avez pas vu, là, Véronique Adelé, une petite
6: tape. Ben, Festi Belge, pour faire un...
4: Sur le bras de Jimmy. Vas-y, Jimmy.
6: C'est mon cue, ça, c'est je vais commencer. Là. Festi Belge, c'est vraiment pour faire un petit clin d'œil aux origines du village. Là. Fait que les premiers... premiers habitants qui sont venus s'installer à Saint-Alphonse, c'était des Belges. Mandez-moi pas comment ils s'appelaient, ça, je m'en rappelle pas, mais fait que le nom du festival, c'est vraiment juste pour rendre un peu un certain hommage.
4: Oui,
6: là,
4: à vos origines.
6: Et à nos origines de Saint-Alphonse. Ouais.
4: Y a-tu d'autres clins d'œil? Je veux dire, c'est-tu des moules frites puis de la bière?
5: Non. Non. Ben, bière.
4: Bien, oui.
5: Oui, un peu.
4: Oui.
6: Mais, les décors aussi.
4: Ah oui.
6: Ouais, exact. Ouais. Aux couleurs de la Belgique.
4: Aux couleurs de la Belgique. Ouais. C'est intéressant. Donc, on va faire le tour. Ah, c'est ça. C'est le jaune et le rouge et le noir.
6: Ouais.
4: Super intéressant. Donc, ça commence ce soir. Mm. Ça se poursuit jusqu'à samedi, donc le 25. Ce soir, si je comprends bien, là, on commence avec la musique à compter de 18h avec Bonne Franquette. C'est quoi, Véronique? Qui est ce groupe Bonne Franquette?
5: C'est un groupe originaire de Bonaventure avec Steve Poirier, Bobby Major, Emmanuel Castillo. Ils sont 6 sur scène.
4: Oh, wow!
5: Oui. Ils chantent un peu de tout. Fait qu'ils sont capables de mettre le party assez facile pour le show d'après.
4: Ben, c'est ça. Ouais. Parce qu'il faut qu'ils mettent le party sa scène parce que c'est eux autres qui lancent officiellement les festivités. Ouais. Jimmy, ensuite, on passe à 20h30. L'expédition Hommage aux Cowboys Fringants. On peut s'attendre à quoi de ce groupe-là?
6: Écoute, je pense qu'ils vont faire et ils vont continuer dans la lignée un petit peu de Bonne Franquette. Ils vont mettre le party eux autres aussi. Puis je pense que tout le monde va être capable de chanter leur chanson en cœur. Fait que je m'attends quand même à une très belle soirée. Festival, là, qu'il va y avoir du bruit, il va y avoir des gens, ça va être très festif et familial. Là.
4: Oui, parce que les Cowboys Fringants, on s'ennuie d'eux puis on se tanne pas hein, d'entendre leurs chansons. Et je trouve ça vraiment le fun pour les jeunes, notamment, parce que chaque soir, il y a un spectacle, mais quand ça se termine, vous avez dit, on veut que notamment les jeunes puissent continuer à faire la fête, donc il y a des DJ.
5: Oui, exactement. DJ, fin de soirée pour continuer. Jusqu'à peut-être aux petites heures du matin, qui sait.
4: Ça peut être à Saint-Alphonse.
6: Exactement.
5: Je trouve ça le fun. Qui
4: festif. Oui. Les gens se rassemblent.
5: Oui. Énormément.
4: Ben, on en parlait hors d'onde. C'est le fun de voir que après le spectacle, ça continue parce qu'on se disait quand on a, si vous avez à la maison des ados, des jeunes adultes, eux autres, au moment où nous, on va se coucher à 23 heures, eux autres, ils font juste commencer à se préparer et à sortir. Donc, ça leur donne l'opportunité de continuer à profiter du festival. On passe au vendredi, donc demain. Là, ça commence à compter de 13 heures. Vous ouvrez le bar. Dans la journée, est-ce qu'il se passe quelque chose le vendredi ou ça va au spectacle à 18h30?
5: Ça va aller au spectacle à 20h30, oui.
4: Puis avant, je veux absolument qu'on parle des deux jeunes qui font, parce que moi, je les ai reçus à l'émission, le deux jeunes, Antonin et Ulrich, qui font le sketch des pêcheurs. Véronique, pourquoi
5: le pêcheur du dimanche,
4: pourquoi vous vouliez leur donner une tribune?
5: Ben, on voulait leur donner une chance, continuer dans la lancée où ils sont, parce que ça leur a quand même apporté le régional, le provincial.
4: Oui.
5: Fait qu'on voulait leur faire une petite place dans la programmation parce que c'est deux jeunes du village. C'est important de les encourager là-dedans. Puis le sketch est très, très drôle. Qu'on me dit, je ne l'ai pas vu encore.
4: Ah, mais je peux confirmer. Je confirme. Là, c'est les deux. Si vous, auditeurs, si vous êtes habitués à l'émission, on les a reçus deux fois. C'est eux qui parlent de pêcheurs. Puis ils sont vraiment, ils ont le sens de la répartie.
5: Oui,
4: ils sont
5: exactement extrêmement
4: drôles. Donc, eux, ils seront sur scène à 18h30. Si vous êtes dans le coin, je vous invite à aller les encourager, à aller les voir.
5: Oui, c'est entrée gratuite. C'est contribution volontaire. Donc, il n'y a pas de...
4: C'est génial. 20h30, un groupe que j'affectionne particulièrement, Beaumont. Jimmy, on parlait de faire lever les foules. Ce groupe-là, veux-tu nous en parler un petit peu, nous le décrire?
6: Ben écoute, c'est un groupe qui vient du Nouveau-Brunswick, pour ceux qui ne les connaissent pas. Ils ont un style musical très prononcé, des bonnes chansons. Le chanteur, écoute, les paroles viennent nous rejoindre aussi.
4: Oui.
6: Puis, ils sont très entraînants. Donc, c'est un petit peu le genre de festival qu'on veut donner. Fait que tous les groupes qu'on a choisis aussi, là, c'était...
4: Dans cette lignée-là.
6: Ouais, exactement. Fait que c'est pour ça aussi que Beaumont sont là. Puis, on les a vus, nous, une fois jusqu'à maintenant.
5: Puis,
6: on a été très, très, très impressionnés. Fait qu'on voulait les avoir, nous autres aussi, on les avait vus à Saint-Siméon.
4: C'est des bêtes de scène.
6: Exactement.
4: J'ai goût de dire vraiment la fibre acadienne qui vit fort chez Beaumont. Ça se termine encore une fois avec un DJ. Samedi, Véronique ou Jimmy, là, la personne qui voudra m'en parler, on parle dès 10h. Là, c'est vraiment une journée familiale.
5: On va débuter avec... À 10h avec...
6: Des jeux gonflables.
5: Laser tag. Il va y avoir plusieurs jeux d'obstacles. Puis pour la suite, vers midi et demi, on va continuer avec un tournoi de washer.
4: Ah ouais?
5: Ouais.
4: C'est populaire, ça aussi.
5: On a déjà 24 équipes d'inscrits.
4: 24? OK, ouais. Ça marche fort.
5: Oui, vraiment, le monde est très participatif à ce tournoi-là. Le bar est toujours ouvert dans l'après-midi. On a le food truck, la Panthère verte, qui va être là aussi toute la fin de semaine.
4: Ah, c'est donc, ça! Donc, les gens peuvent
5: poutine,
4: manger
5: burger,
4: sur place.
5: Hot dog et tralala, là.
4: Fait oui!
5: tout ça va être là. Pour ensuite, le soir, on termine avec lendemain de veille.
4: Parlez-moi de ce groupe-là, lendemain de veille.
5: Le lendemain de veille, on sait comme pas trop à quoi s'attendre encore, mais de qu'est-ce qu'on voit sur les réseaux sociaux, eux autres aussi, c'est un groupe qui fait lever le party, puis qui est rassembleur, qui...
4: Chanson québécoise, j'imagine, aussi. Là, donc, ouais, on comprend, là, on a les Cowboys l'hommage aux Cowboys fringants, Beaumont, lendemain de veille, encore une fois, le DJ pour terminer la soirée. J'ai vu qu'il y avait des parts de fin de semaine, qu'il y avait des billets en pré-vente. Là, comment ça se passe à compter de ce soir, les gens qui n'ont pas encore acheté leurs billets, disons? Là.
5: Peuvent toujours arriver à la porte, puis il n'y aura pas de problème. Là. Ça va être en vente directement à la porte.
6: C'est en vente à l'entrée, que ce soit pour une pause de fin de semaine. Mettons jusqu'à
4: on peut encore en acheter des passes.
6: Oui. Puis sinon, c'est des billets individuels par soirée, là, s'il y en a qui a des groupes qui vous intéressent un peu plus.
4: Donc, un peu à la carte, c'est selon ça, les spectacles
6: exactement.
4: Qu'on
6: exactement.
4: Veut voir. Mais le site va être ouvert là, à partir le samedi. Le vendredi, déjà en après-midi, c'est ouvert.
5: Oui,
4: hein?
5: Ouvert.
4: Le
5: oui.
4: site va être là. Samedi aussi, donc une belle grande fin de semaine. Véronique, en tant que présidente, qu'est-ce que tu espères que les gens vont vivre durant ce festival-là? qui vont fun, ressentir,
5: qui
4: oui.
5: vont se sentir bien, puis qui vont vouloir participer encore année après année. Puis, tu sais, on veut mettre Saint-Alphonse à la map, nous autres aussi, tu sais, avec les groupes qui viennent de l'extérieur.
4: Oui, oui. Ouais. Faire découvrir, Jimmy, votre coin, c'est important, ça?
6: C'est très important aussi, tu sais. C'est pas tout le monde qui connaît ce coin-là. C'est grâce à des événements comme ça que, justement, ça donne le goût aux gens de dire, « Crème, l'expérience que j'ai vécue à Saint-Alphonse, je vais y retourner. Je veux aller découvrir d'autres choses aussi. » Ça m'a fait ouvrir les yeux. C'est vraiment ça qu'on veut faire avec ce festival-là.
4: Puis rencontrer les gens du village. Vous dites, les gens participent, les commerçants qui sont là et tout ça. Ça aussi, c'est intéressant.
6: C'est une belle occasion pour se rassembler. Oui. Puis des fois même de revoir des gens que ça fait vraiment longtemps qu'on n'a pas vu aussi. Là.
4: Exact. Donc, peut-être des gens qui sont de passage dans la région pour leurs vacances, qui ont quitté, qui vont vouloir revenir. C'est la deuxième édition.
6: Oui. Ouais.
4: C'est pas la dernière.
6: On espère pas.
5: On espère. C'est pas le but.
6: Non, c'est pas le but.
4: C'est bien parti. Là. Vous me dites le nombre d'inscriptions. J'imagine les ventes, comment ça se
5: très
4: passe?
5: Bien. Très bien. Là, on est à combien de...
6: On est à 586 inscriptions pour l'instant pour le festival. Fait que,
5: De passe et de...
6: Hey! Journalier. Oui, exact.
4: Mais mon Dieu, ça va bien?
6: Ça va très, très bien, oui. On surpasse de
5: puis, il n'y a pas de limite.
6: Il n'y a pas de limite.
5: Pas de limite de vente de billets.
4: Oui, oui.
6: On est capable de recevoir tout ce monde-là sans problème. Puis, à la date d'aujourd'hui, on bat quand même les ventes de l'année dernière.
4: OK. Ouais. Donc, vous êtes au-delà de vos objectifs.
6: Exactement.
4: Déjà.
6: Oui, ouais. On est vraiment contents.
4: Le message est lancé. Si vous nous écoutez en ce moment, pourquoi pas vous rendre à partir de ce soir, toute la fin de semaine, au Festibelge de Saint-Alphonse. Véronique Leblanc, je rappelle que vous êtes la présidente du festival. Jimmy Apple bien responsable des communications. Et il y a Béatrice en arrière qui surveille pour s'assurer que tout se passe bien. Hein? Vous avez votre agente avec vous.
5: Exactement.
4: Merci beaucoup d'être venue en studio.
5: Merci.
4: Puis on va se laisser justement avec Beaumont qui sera en spectacle demain soir et Drive à Bois. Merci beaucoup. Bon festival.
6: Merci. Bye bye. Beaucoup.

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7: Bon avant-midi à tous et à toutes. Les recherches pour retrouver le pêcheur tombé à l'eau à Marsouy sont suspendues. La Sûreté du Québec informe la population qu'à la suite de plusieurs jours de recherche sur le fleuve dans le secteur de Marsouy, relativement à la disparition de Pepito Junior et Labrador, 45 ans de Montréal, les opérations de recherche actives déployées sur le terrain prennent fin. Les travaux sur le chemin de fer ont repris entre Port Daniel et Gaspé et parmi ceux-ci, le pont au-dessus de la rue de la plage Haldimand sera remplacé. Actuellement, en bois, il sera changé pour une structure en acier. Et les pêcheurs de homards de la baie des Chaleurs ont généralement connu une bonne pêche cette année, alors que ceux entre Mont-Louis et Passepébiac ont connu des baisses importantes. Ben voilà, le bulletin complet vous sera présenté à 11h30.
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6h44, Chicawack est à place au soleil. Je vous parle d'un article assez fascinant qui est paru aujourd'hui. On parle d'un cancer contagieux, non pas chez les humains, mais transmissible chez des

poissons du Québec. C'est une première pour ce type de cancer-là. La découverte a été réalisée dans le lac Momfré-Magog. Donc, il y a un type de cancer qui se transmet chez la barbotte brune. La photo est assez impressionnante. On voit le pauvre poisson avec une énorme tache noire. Et ce qu'on a réalisé, au début, on avait identifié un poisson. Et là, on s'est rendu compte qu'ils étaient très nombreuses, les barbottes brunes, à avoir des tâches et les chercheurs pensent que ça pourrait vraiment changer. On utilise même le terme révolutionner la compréhension du cancer et de sa propagation. Donc, lorsqu'on étudie, nous dit Julie Dragon, qui est une scientifique à l'Université du Vermont, qui a supervisé cette nouvelle étude-là, qui a été publiée dans une revue scientifique Nature. C'est une revue scientifique très crédible, très sérieuse. Donc, elle dit, lorsqu'on regarde, on va étudier la façon dont le cancer survient chez ces poissons, se propage également. Elle dit, on pourrait apprendre beaucoup sur les mécanismes qui maintiennent les cancers confinés. Et qu'est-ce qui se passe juste au moment où elle utilise le terme les barrières cèdent? Donc, à quel moment est-ce qu'un cancer commence à se propager et comment ça se fait? Ça a commencé en 2012. Des pêcheurs, mais des biologistes aussi qui avaient remarqué des taches noires sur certaines barbottes dans le lac. Et le lac Momfré-Magog, vous savez, qui est partagé par le Québec et le Vermont. Et on a d'abord identifié des poissons et 2 ans plus tard, le tiers des poissons dans ce plan d'eau douce présentait ces mêmes lésions. Au début, ils pensaient que les chercheurs croyaient que c'était une maladie qui avait été transmise à l'aide d'un virus, mais finalement, plus ils faisaient des tests, plus ils se rendaient compte que non, c'est pas cette façon-là, c'est pas un virus. Ils se sont dit, c'est peut-être un parasite qui se transfère, qui se propage de poisson en poisson. Mais lorsqu'ils ont vraiment, ils se sont penchés sur l'anomalie, ils ont réalisé vraiment que c'était un mélanome, donc un cancer de la peau et qui se comportait pas comme des tumeurs conventionnelles. C'est assez surprenant de l'aveu même des chercheurs. Essayez de comprendre comment un poisson qui vit au fond de l'eau peut développer un cancer qui est associé généralement à une exposition excessive au soleil, parce que c'est un cancer de la peau. Donc, ils se sont dit, est-ce qu'une contamination par rapport à l'environnement qui expliquerait qu'il y avait vraiment beaucoup de poissons qui étaient atteints? Ils ont comparé les cellules cancéreuses de différents spécimens et ils ont réalisé finalement que c'était en quelque sorte les mêmes cellules. Donc, il y avait vraiment une transmission entre les différents poissons, comme le fait un virus. Donc, vous imaginez que pour eux, ça ouvre tout un champ d'exploration quant au cancer. C'est, nous dit-on, le 4e type de cancer transmissible qui a été identifié dans le règne animal, mais le tout premier chez une espèce ou un poisson en eau douce. Les cas précédents, vous vous souvenez peut-être de ces cas de tumeurs faciales chez le diable de Tasmanie. C'était très triste, ça défigurait le diable de Tasmanie. Ça a rasé 90% de la population, cette tumeur-là. On parle de tumeurs aussi transmissibles chez les chiens et d'un cancer qui s'apparente à une leucémie chez les palourdes, les moules et d'autres mollusques. C'est vraiment, vraiment fascinant comme texte. Je vous invite à aller le lire, ce qu'on nous dit que ça peut pas être transmissible chez l'humain, mais il y a quand même un chercheur, un biologiste qui dit, personnellement, je ne mangerai pas un poisson qui présente une tumeur. Ouais, il n'y a pas besoin, je pense, de nous convaincre longtemps. Donc, vous pouvez lire ce texte-là. C'était fourni par l'agence QMI sur le site de TVA Nouvelles. Et si vous voulez voir l'étude au complet, alors regardez, allez voir la revue scientifique Nature qui a été publiée hier. C'est assez fascinant. Ce sera intéressant de suivre et de voir à quel point cette découverte-là pourra avoir un impact sur l'évolution de notre compréhension des cancers aussi chez les humains. On s'en va en musique avec elle, Alexis Large, et toi et moi. À suivre.

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se dirige tranquillement vers la deuxième heure d'ici l'horizon. Il est presque 11h en ce jeudi 23 juillet. Pénélope Garon au microphone. J'espère que vous allez toujours bien. On a des belles percées de soleil à travers les nuages aussi ce matin. 17 degrés en ce moment sur la baie des Chaleurs. N'hésitez pas à nous écrire animation@commercial.ufm.com. Si vous êtes des organisateurs d'événements, de festivals, vous avez goût qu'on se fasse un brin de jasette, ça va nous faire très, très plaisir. animation@commercial.ufm.com, je le rappelle, ou encore via notre page Facebook Fan de Cieux. Utilisez l'outil Messenger et c'est certain qu'on va prendre votre message. Aussi, si vous êtes en vacances chez nous, que vous venez d'un des quatre coins du Québec, ben sachez qu'on vous donne beaucoup d'informations sur nos ondes, sur ce qui se passe chez nous. Si vous faites des découvertes, si vous êtes allé, vous avez participé à une activité, vous avez le goût d'en jaser pour en parler au plus grand nombre, appelez-nous 418-364-7094, le poste 105, directement en studio. Au cours de la prochaine heure, les informations de la presse canadienne, ça s'en vient dans quelques secondes. Un bulletin complet d'Environnement Canada également. Les informations régionales sous le coup de 11h30. Et puis, on vous parle d'un événement entourant le retour du train en Gaspésie. Ça va se passer dimanche. On en parle dans quelques minutes. Bienvenue à cette deuxième heure d'ici là.

0: Voici maintenant vos informations de la presse canadienne. Le premier ministre de l'Ontario, Doug Ford, assure que ses homologues et lui font front commun en vue de leur rencontre prévue aujourd'hui avec le premier ministre Mark Carney. Cette rencontre, qui aura lieu à l'île du Prince-Édouard, survient dans un contexte de nouvelles menaces de droits de douane de la part des États-Unis. Selon M. Ford, les premiers ministres provinciaux veulent s'attarder à plusieurs enjeux, mais la priorité est de demeurer unis face aux menaces tarifaires de l'administration Trump. Lundi, Donald Trump a signé des décrets imposant des droits de douane de 50 % sur divers produits canadiens qui doivent entrer en vigueur le 19 août. Sur la scène provinciale québécoise, la ministre de l'enseignement supérieur, ministre responsable de la condition féminine, Martine Biron, sera sur les rangs aux prochaines élections. Madame Biron a dit vouloir poursuivre son engagement auprès des électeurs de la circonscription de Chute de la Chaudière qu'elle représente depuis 2022. Avant de prendre ses fonctions actuelles, Madame Biron a été ministre des Relations internationales et de la Francophonie de 2022 à 2025. La circonscription de Chute de la Chaudière est située dans la région de Chaudière-Appalaches et comprend une partie de la ville de Lévis. Les avocats doivent prononcer leur plaidoirie d'ouverture aujourd'hui au procès d'un homme accusé d'avoir tué sa fille de 9 ans en 2025 lors d'un voyage à New York. Le corps de la fillette Mélina Fratolin, qui vivait avec sa mère à Montréal, a été découvert dans une zone boisée près de Ticonderoga dans l'État de New York. Selon la police, Fratolin aurait noyé sa fille. Luciano Fratolin est donc accusé de meurtre au deuxième degré et de dissimulation de cadavre en lien avec le décès de sa fille. L'homme âgé de 45 ans a plaidé non coupable. Il est détenu sans caution depuis son arrestation en juillet 2025. De plus en plus de collectivités de la Colombie-Britannique sont menacées par plusieurs feux de forêt qui échappent à tout contrôle. Le plus récent ordre d'évacuation a été diffusé la nuit dernière par le district régional de Squamish. Une alerte d'évacuation est également diffusée dans les environs de Texas Creek. Ces incendies font partie des plus de 80 feux de forêt qui font rage actuellement dans l'ensemble de la province. Et puis à l'international, les rebelles houthis du Yémen soutenus par l'Iran ont annoncé avoir attaqué deux pétroliers saoudiens en mer Rouge tôt ce matin. L'armée américaine, de son côté, a mené sa 12e nuit consécutive de frappe contre l'Iran, tuant deux personnes. L'Iran a riposté aux attaques américaines en prenant pour cible des infrastructures énergétiques et des usines qui dessalement, fournissant de l'eau potable aux pays voisins du Golfe. Voilà, c'était vos informations de la presse canadienne.
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0: À la météo pour aujourd'hui, on parle d'un ennuagement avec un 40 % de probabilité d'averse cet après-midi, maximum de 20 degrés. Ce sera également nuageux au cours de la soirée et de la nuit. Mais demain, ensoleillé, maximum 26, on pourrait avoir un ressenti de 29 en raison du facteur humidex. Samedi, beau soleil, maximum de 27 et ce beau temps se poursuit dimanche. Ensoleillé, maximum de 25 degrés. Il fait 17 degrés en ce moment sur la baie des Chaleurs et vous écoutez sur FM.

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0: 11h15 minutes en ce jeudi 23 juillet, le retour d'un train passager en Gaspésie. On a l'impression qu'on y arrive tranquillement, pas vite, mais en tout cas, la coalition pour le retour d'un train de passagers en Gaspésie est toujours très, très active. Micheline Saint-Onge en est la gestionnaire et porte-parole. Elle est avec nous pour nous parler d'un événement qui va avoir lieu ce dimanche. Micheline, bonjour.
1: Bonjour.
0: C'est assez intéressant et assez inusité ce qui va se passer dimanche. D'abord, faut dire qu'il y a deux Américains qui sont arrivés chez nous hier. Ils arrivent de la Virginie, Monsieur Freed et sa conjointe. Et là, je regardais la photo, il y a une Pontiac jaune, une vieille voiture, elle est magnifique, là, 1957. Mais ce qui est vraiment spécial, c'est que c'est une voiture adapté aux voies ferrées. Expliquez-nous ça.
1: C'est ça. C'est que dans le fond, c'est un peu le même principe que les voitures qu'on voit des fois du CN ou de la Société de chemin de fer
0: oui.
1: qui inspectent les voies. Donc, n'importe quelle voiture en bout de ligne peut être adaptée pour pouvoir circuler sur les voies ferrées. Mais ce qui est particulier, c'est que ce monsieur-là, c'était un ingénieur de locomotive aux États-Unis. Il a conduit, il a fait ça toute sa vie. Son père, son grand-père, on a parlé un petit peu hier, là. Toute sa famille travaillait dans ce domaine-là.
0: Ah, d'accord.
1: Donc, c'est un maniaque. Quand je dis maniaque, là, c'est, il a vraiment, pour lui, le train, c'est la façon de voyager. C'est vraiment très intéressant de discuter avec lui. Et, cette voiture-là, si j'ai bien compris, il l'a depuis dans les débuts des années 90. Il l'a tout fait remonter. Il y a un moteur différent, il y a toutes sortes de choses, là, pour pouvoir qu'elle y aille sur les rails. C'est un système d'hydraulique. Il y a des petits trous chaque côté de la voiture, là. Puis quand il arrive à un passage à niveau, il peut embarquer ou débarquer à n'importe quel passage à niveau. Il y a le système hydraulique en bas qui ça roule sur les rails comme un wagon, comme une locomotive. Donc c'est vraiment. Mais il roule aussi sur la route.
0: Oui, c'est ça.
1: Ils sont partis dimanche dernier, le 19 juillet, en avion pour faire un bout, parce que la voiture était entreposée un peu à l'extérieur de chez lui. Et à partir de là, ils sont partis avec la voiture sur la route pour s'en venir. C'est un très long trajet. C'est aux alentours de 2500 kilomètres qu'ils ont fait pour venir ici. Parce que M. Freed, c'est pas son premier voyage en Gaspésie avec sa voiture.
0: Okay.
1: En train non plus, il était venu plusieurs fois. C'est un trajet qu'il adore. Et avec sa voiture, il était venu en 1998, selon mes recherches, et il est venu deux fois en 2016.
0: Mm.
1: Et en 2016, il avait fait un reportage avec les gens de Radio-Canada, CBC. Et c'est le plus beau plaidoyer pour le retour du train de passagers en Gaspésie que j'ai entendu depuis que je suis dans le dossier.
0: Oui. Et la population, on va pouvoir rencontrer ces gens-là, voir oui. la voiture, parce que c'est un peu ça le principe. Ça commence à 9h. Le départ se fait de la gare de Matapédia. Et Micheline, vous faites des arrêts dans chacune des gares, que ce soit Carleton, New Richmond, Bonaventure. C'est un peu ça l'idée. C'est d'aller à la rencontre de la population gaspésienne?
1: Oui, absolument. Puis c'est pour marquer aussi, c'est vraiment pour la population, c'est pour marquer le fait que le tronçon est ouvert aux passagers, dans le sens qu'on pourrait avoir un train de passagers demain matin, là, si on était prêt et tout ça. Mm. Donc, c'est faisable. Et c'est aussi pour célébrer le fait que ce tronçon-là est enfin ouvert puis qu'on attend impatiemment celui qui va aller jusqu'à Gaspé. Et aussi pour démontrer qu'il y a une importante ouverture de vie oreille par rapport au retour progressif d'un train de passagers. On espère beaucoup dans la prochaine année en Gaspésie.
0: Vous espérez, j'imagine, que les gens, que ce soit des différentes municipalités, je vais les nommer rapidement, là. Ça part à partir de 9h de Matapédia. Ensuite, ce sera à Carleton, New Richmond, Bonaventure, New Carlisle, Port Daniel. Et ensuite, un retour à New Carlisle parce que là, c'est là qu'aura lieu la célébration puis il y aura un grand rassemblement. Donc, j'imagine ce que vous dites aux gens, c'est présentez-vous à la gare parce que ça aussi, ça envoie le but, c'est d'envoyer aussi un message supplémentaire à Via Rail?
1: C'est sûr, pour leur montrer que... Parce qu'à quelques fois, on a eu des discussions avec les gens de Villarelle, puis ils étaient comme un peu incertains de la volonté des Gaspésiens de vouloir reprendre le train. Et on leur a dit que s'ils se promenaient dans la région, ils verraient comment c'est important pour les gens. Donc ça, c'est une des façons qu'on a de leur démontrer qu'ils ont comme pas trop d'inquiétude à avoir de ce côté-là. Si le service est adéquat puis qu'il répond vraiment aux besoins de la population, là, il ne devrait pas avoir de problème majeur à ce niveau-là.
0: Oui. Les heures, évidemment, sont approximatives, mais j'imagine que vous avez tout ça sur le gaspétrain.org. Hein? J'imagine, Micheline, là, tout est là.
1: Gaspétrain.org, puis aussi sur notre page Facebook.
0: Bon, la page Facebook de la Coalition pour le retour d'un train de passagers en Gaspésie, si vous nous écoutez puis vous avez goût de vous joindre à cette mobilisation, vous avez les heures approximatives là, pour chacune des gares. Je veux revenir sur Monsieur Fried et sa voiture. Vous dites un passionné de train. Lui, j'imagine qu'il doit pas comprendre que on a maintenant des rails puis il y a toujours pas de train qui roule.
1: Définitivement. Même en 2016, il comprenait pas que ça n'avait pas été réparé de façon rapide, là, parce que puis, il n'est pas le seul. J'ai déjà rencontré des jeunes Allemands qui étaient en vacances en Gaspésie et qui ne comprenaient pas qu'une pareille belle région n'avait pas de service de train de passagers. Et M. Fried, pour lui, le trajet de la Gaspésie, c'est un des plus beaux au monde.
0: Ah, oui.
1: Il a voyagé partout. Et c'est vraiment intéressant de discuter avec lui. Puis il adore le trajet de la Gaspésie. Écoutez, c'est lui qui paie tous les frais de cette expédition-là.
0: Ben oui.
1: Et c'est vraiment... Je suis impressionnée, là.
0: Oui.
1: Je suis vraiment impressionnée. C'est particulier.
0: Et c'est pas quelque chose qu'il a pu faire en claquant des doigts. Vous l'avez dit, il a dû prendre l'avion. Bon, la voiture est entreposée, descendre. Donc, il y a toute une organisation. Ça veut
1: Absolument.
0: Dire que pour lui, c'est important.
1: Il a fallu remettre la voiture à jour, d'une certaine manière.
0: Oui.
1: Il l'avait pas repris depuis 2016, a été entreposé. Puis on a eu des enjeux tout le long de la préparation de l'activité là, parce que bon, les pièces, c'est pas des pièces ordinaires. Puis bon, il y a des pièces qui ont été perdues par FedEx.
0: Ah oui, des pièces qui ont été perdues.
1: Puis il me disait, je lâche pas, c'est comme.
0: Ben,
1: moi non plus, d'abord.
0: Oui, c'est ça. Ben, il vous accote là, dans la capacité de ne pas lâcher dans ce dossier-là. Puis peut-être, c'est ça, de dire que cet homme-là, qui ne vient même pas de notre région, il
1: non,
0: tient à ce point.
1: Ouais, moi, je ne le connaissais pas du tout avant de...
0: Oui.
1: Il m'a envoyé un courriel il y a à peu près un an et demi pour me demander des nouvelles de l'état de la voie. Puis, bon, Gilles Gagné avait déjà parlé d'un monsieur qui était venu avec sa voiture lors d'une causerie. Puis je me suis dit, c'est peut-être le même. Puis j'ai appelé Gilles, il me dit, oui, c'est lui. Puis là, je lui donnais des nouvelles à toutes les fois qu'il se passait quelque chose, quand on faisait une activité, quand il y avait un événement, je lui envoyais de l'information. Et il y a 2 mois, il m'a appelé en me disant qu'il revenait.
0: Ah, intéressant. Micheline, juste un mot sur le rassemblement qui va se terminer là, à New Carlisle aux alentours de 17 heures. Ce sera quoi? Qu'est-ce qui va se passer lors de cet événement-là?
1: Ben, dans le fond, ça va vraiment être la parole à la population. Là. J'ai contacté des personnes qui utilisent encore le train de passagers, puis c'est compliqué d'aller s'organiser là, pour le prendre à Camilton et tout ça. Il y a des gens aussi qui m'ont parlé de comment ça leur a rendu service quand ils en ont eu besoin, puis qui étaient encore là. Et dans le fond, on veut vraiment comme passer le message que avis horaire de dire qu'on attend impatiemment, puis ça fait beaucoup d'années qu'on attend. C'est aussi un moment pour remercier à peu près tout le monde qui a travaillé sur ce dossier-là depuis de nombreuses années, parce que la coalition, elle existe depuis 2013, quand le rail a fermé en 2013 à partir de Matapédia jusqu'à New Carlisle. Et il y a des gens de la coalition qui ont été là du début. Et je pense à Anthony Bernard Prince, entre autres, qui est un jeune homme de Port-Daniel Gascon, qui a toujours été au niveau de la coalition, puis qui est encore avec nous comme support au niveau. Il sait tout. Qu'est-ce qui se passe au niveau des travaux? C'est vraiment important de souligner la part de ces gens-là.
0: C'est une mobilisation, ça a été collectif.
1: Et d'avoir enfin eu une ouverture intéressante par rapport à notre projet. Et la collaboration avec les journalistes, la collaboration avec la Société Chemin de Fer...
0: Micheline, en terminant, parce qu'il nous reste plus de temps, juste un mot, Via Rail va toujours s'en vient, là, va venir vous rencontrer ou c'est fait là, la rencontre avec Via Rail?
1: Il y en a eu une au mois de mai et on en a une de prévue au mois d'août.
0: Bon, on va...
1: De céduler, plus que prévu, là, aller organiser tout ça. Là.
0: Tout ça.
1: Au mois d'août, il va y avoir une nouvelle rencontre. Via Rail est censé nous présenter un plan, un projet. Avec lequel ça va être une réunion de travail, dans le sens qu'on ils viennent pas nous présenter ça puis dire ben c'est comme ça que ça va se passer. Ils nous soumettent une proposition, Puis on va regarder, est-ce que ça répond à nos besoins? Est-ce que c'est sûr qu'ils ont des contraintes?
0: Oui.
1: Tout le monde a des contraintes dans cette histoire-là. On va voir qu'est-ce qui... Dans le fond, l'objectif, c'est d'essayer d'avoir le mieux possible.
0: Exact. Ben, je sais que vous allez nous tenir au courant. Je suis pas inquiète à ce niveau-là. Micheline Saint-Onge, gestionnaire porte-parole de la Coalition pour le retour d'un train de passagers en Gaspésie. Cet événement qui va se promener de gare en gare, c'est ce dimanche 26 juin. Vous vous rendez sur la page Facebook ou encore sur gaspétrain.org pour avoir toutes les informations. Merci beaucoup, Micheline. Bonne journée.
1: Merci. Bonne journée.

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12: Bonne journée à tous et à toutes. Les recherches pour retrouver le pêcheur tombé à l'eau à Marsoué sont suspendues. La Sûreté du Québec informe la population qu'à la suite de plusieurs jours de recherches sur le fleuve dans le secteur de Marsoué relativement à la disparition de Pipito Junior Labrador, 45 ans de Montréal, les opérations de recherche actives déployées sur le terrain prennent fin. Depuis le signalement de cette disparition le 17 juillet dernier, des ressources ont été mobilisées afin de tenter de le localiser. Bien que les recherches physiques soient maintenant suspendues, l'enquête demeure active. Les policiers poursuivent leur démarche afin de recueillir, analyser et valider toute information pouvant contribuer à faire progresser ce dossier. Et des travaux sur le chemin de fer ont repris entre Port-Daniel et Gaspé. Parmi ceux-ci, le pont au-dessus de la rue de la plage d'Haldimand sera remplacé. Actuellement, en bois sera changé pour une structure en acier. Les travaux du pont du ruisseau Annette débutés au mois de juin permettant la réparation du chevalet d'acier, les fondations en béton et le remplacement des traverses en bois pour ensuite installer la voie ferrée. Le directeur de la Société du chemin de fer de la Gaspésie, Éric Dubé, se dit satisfait de la reprise des travaux.
13: Quand le ministère est allé en appel d'offres, il y avait deux contrats qui avaient été donnés sur le secteur du troisième tronçon, mais avec plusieurs structures. Et on comprend que les entrepreneurs qui avaient, mettons, cinq ponts ou ponçois à remplacer, ils ne portent pas un chantier sur les cinq en même temps. Fait que je comprends qu'en cours de route, mais il y a des travaux qui n'avaient pas débuté sur des structures, puis c'est ceux-là que le ministère avait demandé aux contracteurs de les mettre sur pause. Quand je dis on a été chercher de la nouvelle argent, c'est pour permettre de finaliser ces contrats-là.
12: Éric Dubé explique que l'arrivée de Christine Fréchette comme première ministre a permis de compléter des contrats qui avaient été octroyés et ensuite suspendus.
13: Ce printemps-là, à la nomination de la nouvelle première ministre, là, ben, on avait réussi avec les élus locaux à faire débloquer la reprise de ces contrats-là qui avaient été donnés. Là, on parle de 20 millions, entre 20 et 30 millions là, qui ont été injectés pour finaliser des chantiers, ben, ça envoie aussi un bon message. Ça veut dire que le gouvernement continue de croire à la réhabilitation du troisième tronçon.
12: Et les réfections du rail entre Port Daniel, Gascon et Gaspé demeurent inscrites en planification au Plan québécois des infrastructures 2026-2036 et le MTQ poursuit son analyse des coûts pour la réalisation du projet. Les pêcheurs de homards de la baie des Chaleurs ont généralement connu une bonne pêche cette année, alors que ceux situés entre Mont-Louis et Passepébiac ont connu des baisses. La saison de la pêche est terminée depuis environ 2 semaines et les résultats varient pour les pêcheurs du regroupement des pêcheurs professionnels de la Gaspésie. Le directeur O'Neill Cloutier est assez surpris des baisses qui atteignent dans certains secteurs près de 50 %.
14: On parle de Sainte-Thérèse-Ouest à Chigaouègue. C'est là où on enregistre les plus grosses baisses de 30 à 50. Les secteurs plus à l'est, en s'en allant vers Gaspé, Forion, on enregistre une baisse équivalente de 10 à 15. Dans la baie des Chaleurs, c'est une augmentation à partir de Passepébiac, une augmentation assez importante, là, de l'ordre de 20 %, 15 à 20, 30
12: %. Il pourrait être normal de penser qu'après une saison record en 2025, les captures puissent diminuer, mais pas à ce point, selon le directeur.
14: Si on regarde les captures 2025 qui ont été les plus grosses captures jamais enregistrées, bon, ben, on peut pas toujours être plus élevé que l'année la plus forte. Il faut regarder ça sur une échelle un peu plus grande, peut-être les 5-6 dernières années, au moins. Mais quand on parle de 50 % des diminutions, on se ramène loin dans le passé.
12: Et les causes peuvent être variées. Il peut être question d'un début de saison difficile en raison du mauvais temps, en passant par la prédation du bar rayé jusqu'à la présence du caplan. O'Neill Cloutier explique que ce dernier a roulé sur les plages pendant les semaines de pêche, ce qui pourrait avoir contribué à la baisse des captures.
14: C'est vraiment préféré la nourriture naturelle parce qu'on sait que le caplan vient pondre. Mais il y a une grosse quantité de caplan qui meurt. Il est ramené par le ressac justement dans des profondeurs un peu plus grandes et possiblement bouffé par les homards. Alors, plutôt que d'entrer dans un casier pour aller se nourrir, ben, ils préfèrent probablement se nourrir du caplan qui est mort sur le fond.
12: Et dans tous les cas, le regroupement des pêcheurs de la Gaspésie attend avec impatience les données exactes de pêche océan pour analyser plus en détail la situation. En terminant, l'ancien bureau d'information touristique de Pointe-à-la-Croix pourrait devenir un centre culturel. La municipalité de Pointe-à-la-Croix semble avoir trouvé une nouvelle vocation à son bureau d'information touristique situé à l'intersection de la 132 et du boulevard interprovincial qui est fermé depuis 2024. Le directeur général et greffier trésorier de Pointe-à-la-Croix, André Carrier, explique qu'il était difficile pour la municipalité de financer ce bureau.
15: Le bureau d'information touristique, malheureusement, on a dû le fermer. On n'avait pas d'aide financière de l'association touristique. Il y avait quand même des ententes qui se faisaient. Par contre, sans entente, sans avoir des genres de fonds qui rentrent pour assurer la continuité du bureau touristique, là, on est en train de regarder vraiment une nouvelle vocation.
12: Ainsi, le bureau pourrait devenir un centre culturel.
15: On aimerait avoir un genre de centre culturel pour les gens qui veulent soit faire n'importe quoi qui est au niveau artistique, de l'art, de la peinture, donner des cours de musique. Il existe des solutions pour le bâtiment. Puis je pense que c'est cette direction-là qu'on va prendre.
12: Et voilà, c'est ce qui complète. On vous souhaite à tous et à toutes de passer une très belle journée.
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Oui, une manchette sportive. Chaque fois que je fais jouer cet indicatif-là, j'ai vraiment goût de craquer le volume dans le tapis. Alors, merci encore, Lisa, pour et Louis-Philippe, pour cet indicatif-là. Alors, on va commencer en parlant de hockey parce que l'attaquant Patrick Kane, qui a décidé finalement de rentrer au Bercail, il a donc signé un contrat de 2 ans avec les Blackhawks de Chicago. Kane est âgé de 37 ans. Il a passé 16 de ses 19 saisons en carrière dans la LNH avec les Blackhawks. Il a remporté aussi 3 Coupes Stanley avec cette équipe-là en 2010, 2013 et 2015. Mais en 2022-2023, il a été échangé aux Rangers de New York. Il a passé donc 3 saisons suivantes avec les 3 saisons suivantes avec les Red Wings de Détroit.

0: Il revient donc à la maison. L'Américain, qui est l'un des deux joueurs actifs de la LNH, avoir inscrit au moins 40 points au cours de chacune des 19 dernières saisons. Ça, c'est de la fiabilité. Il est l'un des deux et l'autre, c'est nul autre que Alex Ovechkin. Et puis, on vous parle du Rocket qui souligne son 10e anniversaire en disputant un match au Centre Bell. Donc, le club école du Canadien de Montréal va affronter les Wranglers de Calgary. Ce sera le 22 novembre prochain. Ce sera aussi un match du traditionnel lancer du toutou qui aide à soutenir les organismes qui viennent en support aux familles et aux enfants dans le besoin. Donc, le 22 novembre prochain. Un mot sur le soccer, c'est une bourde en défensive qui est venue couler le CF Montréal, qui s'est incliné 1-0 devant le Nashville SC hier soir. Le CF Montréal qui n'a pas remporté de victoire à ses 5 dernières sorties. Le Nashville qui est resté invaincu de son côté en 9 matchs à domicile cette saison. Et on termine avec une nouvelle du baseball. Victor Mesa, fils, qui a produit 2 points sur des simples et qui a permis aux Rays de Tampa Bay de vaincre les Blue Jays de Toronto 4-2. Ça va pas très bien avec nos équipes. Les Rays qui ont enregistré une 3e victoire consécutive alors que les Blue Jays qui ont subi une 4e défaite de suite. Dernier petit coup d'œil à la météo de cette émission.
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0: Ennuagement pour aujourd'hui avec un 40% de probabilité d'averse au cours de l'après-midi, maximum de 20 degrés. Ce soir et cette nuit, bien, ce sera généralement nuageux. Demain, du soleil. Très, très belle journée, maximum de 26. On pourrait même atteindre un ressenti de 29 avec le facteur humidex. Samedi, soleil, maximum 27. Et pour dimanche, c'est un petit peu plus loin, mais quand même, on va se réjouir parce que pour l'instant, les prévisions sont magnifiques. Du beau soleil pour dimanche avec un maximum de 25 degrés. Il fait 17 degrés en ce moment sur la baie des Chaleurs. Je regardais les différentes prévisions. On a des belles prévisions, mais ce qui me frappe, c'est à quel point les températures sont assez basses la nuit. Donc, il n'y a personne qui dort mal. On a des 15, 13, 14 degrés la nuit et on espère par contre que les températures vont grimper un petit peu plus au cours de la journée pour qu'on puisse profiter de la mer et que la mer finisse par se réchauffer également. Voilà, c'est ainsi que se termine cette édition d'Ici l'horizon. Pénélope Garon au microphone. Merci d'avoir été là. C'est toujours un plaisir renouvelé pour moi au quotidien de vous accompagner. Dès 15h, mon collègue Louis-Philippe Morin sera avec vous à la barre de la dernière période. D'ici là, vos informations de la presse canadienne, ça s'en vient sur le coup de midi. De la bonne musique aussi au menu. Je vous souhaite un très bel après-midi et on va se laisser en musique avec Mika et le chœur Holiday. Bon après-midi tout le monde, à demain, bye bye.
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0: Voici maintenant vos informations de la presse canadienne. Le premier ministre de l'Ontario, Doug Ford, assure que ses homologues et lui font front commun en vue de leur rencontre prévue aujourd'hui avec le premier ministre Mark Carney. Cette rencontre, qui aura lieu à l'île du Prince-Édouard, survient dans un contexte de nouvelles menaces de droits de douane de la part des États-Unis. Selon M. Ford, les premiers ministres provinciaux veulent s'attarder à plusieurs enjeux, mais la priorité est de demeurer unis face aux menaces tarifaires de l'administration Trump. Lundi, Donald Trump a signé des décrets imposant des droits de douane de 50 % sur divers produits canadiens qui doivent entrer en vigueur le 19 août. Sur la scène provinciale québécoise, la ministre de l'Enseignement supérieur, ministre responsable de la condition féminine, Martine Biron, sera sur les rangs aux prochaines élections. Madame Biron a dit vouloir poursuivre son engagement auprès des électeurs de la circonscription de Chute de la Chaudière qu'elle représente depuis 2022. Avant de prendre ses fonctions actuelles, Madame Biron a été ministre des Relations internationales et de la Francophonie de 2022 à 2025. La circonscription de Chute de la Chaudière est située dans la région de Chaudière-Appalaches et comprend une partie de la ville de Lévis. Les avocats doivent prononcer leur plaidoirie d'ouverture aujourd'hui au procès d'un homme accusé d'avoir tué sa fille de 9 ans en 2025 lors d'un voyage à New York. Le corps de la fillette Mélina Fratolin, qui vivait avec sa mère à Montréal, a été découvert dans une zone boisée près de Ticonderoga dans l'État de New York. Selon la police, Fratolin aurait noyé sa fille. Luciano Fratolin est donc accusé de meurtre au deuxième degré et de dissimulation de cadavre en lien avec le décès de sa fille. L'homme âgé de 45 ans a plaidé non coupable. Il est détenu sans caution depuis son arrestation en juillet 2025. De plus en plus de collectivités de la Colombie-Britannique sont menacées par plusieurs feux de forêt qui échappent à tout contrôle. Le plus récent ordre d'évacuation a été diffusé la nuit dernière par le district régional de Squamish. Une alerte d'évacuation est également diffusée dans les environs de Texas Creek. Ces incendies font partie des plus de 80 feux de forêt qui font rage actuellement dans l'ensemble de la province. Et puis à l'international, les rebelles houthis du Yémen soutenus par l'Iran ont annoncé avoir attaqué deux pétroliers saoudiens en mer Rouge tôt ce matin. L'armée américaine, de son côté, a mené sa 12e nuit consécutive de frappes contre l'Iran, tuant deux personnes. L'Iran a riposté aux attaques américaines en prenant pour cible des infrastructures énergétiques et des usines qui dessalement, fournissant de l'eau potable aux pays voisins du Golfe. Voilà, c'était vos informations de la presse canadienne.
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4: Bonjour, voici votre bloc-notes.
5: Dans le cadre des causeries estivales de l'Écomusée Tracadièche au chalet de la Pointe Tracadigache à Carleton-sur-Mer, le 23 juillet à 19h30, Hélène Gaulin, biologiste et autrice, présente le Parc national Forion, joyau de notre Gaspésie. Contribution volontaire. Le mardi 28 juillet de 19h30 à 21h au Parc du Vieux Quai à Maria, Jean-René Martin s'en vient vous faire voyager, rire et rêver avec ses chansons originales puisées dans ses 25 ans d'écriture et de composition. Des récits remplis d'histoires d'amour, de couleurs de la baie, d'air salin et de brou dans le toupette. Le mercredi 30 juillet à 20h au Centre culturel de Passepébiac, Guillaume Pinault en rodage pour son troisième spectacle. Les billets sont en vente sur le site web du Centre culturel de Passepébiac. Dans le cadre des causeries estivales de l'Écomusée Tracadièche au chalet de la Pointe Tracadigache à Carleton-sur-Mer, le 28 juillet à 19h30, Joël Leblanc, journaliste scientifique, présente « Notre stupidité naturelle, la science face à nos cerveaux rebelles ». Contribution volontaire. Tous les lundis de l'été jusqu'au 24 août, Norman Parent présente à la Marina de Carleton de 17h à 19h les Lundis Jam. Lundi prochain, le 27 juillet, sera une thématique country.
4: Voilà, c'est tout. 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
1: 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Contribution volontaire. 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Des récits remplis d'histoires d'amour, de couleurs de la baie, d'air salin et de brou dans le toupette. Le mercredi 30 juillet à 20h au Centre culturel de Passepébiac, Guillaume Pinault en rodage pour son troisième spectacle. Les billets sont en vente sur le site web du Centre culturel de Passepébiac. Dans le cadre des causeries estivales de l'écomusée Tracadièche au chalet de la pointe Tracadigache à Carleton-sur-Mer, le 28 juillet à 19h30, Joël Leblanc, journaliste scientifique, présente « Notre stupidité naturelle, la science face à nos cerveaux rebelles ». Contribution volontaire. Tous les lundis de l'été jusqu'au 24 août, Norman Parent présente à la Marina de Carleton de 17h à 19h les Lundis Jam. Lundi prochain, le 27 juillet, sera une thématique country.
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Salut tout le monde, c'est parti pour cette édition du jeudi 23 juillet de la dernière période de l'émission de fin d'après-midi ici sur les ondes de Cieux. Fin d'après-midi pour certains qui signifie la fin du travail, ou en tout cas on se dirige vers la fin du travail. Bon courage à vous et peut-être début de l'après-midi pour certains touristes qui peut-être partent à la découverte de la région. Le temps n'est pas très propice à la plage, mais pourrait s'améliorer au cours des prochains jours. On prévoit même un week-end sous le soleil. J'aurai tous les détails de la météo un peu plus tard. Savoir aussi qu'à 15h15 ou autour de 15h15, on va s'entretenir avec Daphné Pitre. Elle est présidente du Festiplage de Cap d'Espoir qui commence ce soir. Il y aura entre autres Jay Scott et Soulja en spectacle et ça se poursuit comme ça jusqu'à samedi soir. Entre autres, Marie-Mé sera là, Jonas, la grand-messe. Bref, beaucoup de très bons spectacles. Il reste encore de bons billets et on va parler avec Daphné de ce à quoi elle s'attend ce soir et au cours des prochains soirs. On va aussi parler au cours des prochaines minutes de quoi faire autour de Carleton-sur-Mer, de McDo, de Lance-Flamme, de Fourmis, d'épicerie où on pourrait trouver l'amour. Bref, c'est assez varié. 15h30 et 16h30, Mario Cyr sera là, précieux collaborateur journalistique qui sera là avec les informations locales et régionales. D'ailleurs, parlant d'actualité, petit tour peut-être de ce qui s'est passé au cours des dernières heures. Hier, je vous parlais de ça, le candidat libéral Michel Savard, dans la circonscription de Gouin, qui avait tenu des propos il y a quelques mois sur le Parti québécois, avait été pardonné, entre guillemets, par le Parti libéral. Désormais, c'est lui qui s'en va. Il a officiellement retiré sa candidature. Cette décision découle de la réapparition de messages agressifs et haineux publiés par le passé sur des réseaux sociaux. Dans ses publications, le comédien, puisqu'il est comédien, insultait notamment des militants du Parti québécois et son chef Paul Saint-Pierre Plamondon en les qualifiant de petits nazis et de mégalomanes. C'est pas très, très bon pour se faire élire. Et la formation de Charles Milliard a aussi annoncé un autre départ. C'est Sonia Beaudeloup. Elle a été larguée par le Parti libéral. Elle devait se présenter dans la circonscription de Fabre à Laval pour les prochaines élections, mais elle s'est vue montrer la porte. Elle était pourtant candidate pour le parti en 2022 et agissait comme organisatrice pour Charles Milliard. Elle a été écartée pour deux raisons majeures soulevées par la direction du Parti libéral. Le passé de son conjoint, le parti a choisi de déterrer le passé trouble de l'homme qui partage la vie de Madame Beaudeloup, jugeant que cela était incompatible avec les standards de l'organisation et son exclusion, oui, coïncide avec des rencontres qu'elle a eues en juin avec le directeur général des élections du Québec et l'unité permanente anti-corruption. Ces instances enquêtent sur des allégations d'achat de votes à 100 $. On se rappelle de l'histoire des Brownies là, durant la course à la chefferie libérale en 2025. Sonia Beaudeloup, elle se défend, elle affirme n'avoir rien à se reprocher. Elle clame qu'elle n'est pas la source de la fuite de ces textos compromettants dans les médias, qu'elle n'a jamais été témoin de malversation et elle dénonce une attaque injuste du parti envers sa réputation, considérant qu'elle ne devrait pas être punie pour les actions ou le passé de son conjoint. Bref, ça brasse au Parti libéral. On essaie d'être plus blanc que blanc ces jours-ci, surtout avec toutes les histoires qui ont entouré ce parti-là ces dernières années. Monsieur Milliard tente de faire le ménage. Ça n'a pas l'air facile. On parle aussi de caribous. Très bon article ce matin dans la presse là, sur les populations de caribous qui ont accueilli 16 nouveaux faims cette année, mais c'est dans Charlevoix, surtout où il y a 11 faims qui ont survécu à l'hiver. Ça porte la population dans Charlevoix à 48 caribous contre 31 en 2023. Toutefois, la progression, on en a parlé ici sur les ondes là, en Gaspésie, est plus difficile, bien que 5 faims aient survécu après leur naissance. Il y a 2 femelles qui sont mortes lors de la mise bas de faim en 2025. Et la herde de la Gaspésie compte maintenant 41 caribous contre 36. Évidemment, là, c'est un chiffre approximatif.
parce que la moitié de la harde vit en liberté et qu'un dénombrement exhaustif est impossible. Aucune naissance n'a eu lieu à Val-d'Or, où se trouve un troisième troupeau de caribous. Et on parle évidemment de la mise en enclos, qui est une mesure temporaire de protection des caribous qui sont en situation précaire dans toutes ces régions-là, en complément d'actions visant la conservation et la restauration de leur habitat, rappelle le ministère. Et il y a un biologiste professeur à l'Université du Québec à Rimouski, Martin Hugues Saint-Laurent, qui dit que ça va prendre un petit peu plus de leadership du gouvernement caquiste pour l'instant pour reconstruire l'habitat. On sent qu'il y a du surplace ces jours-ci. Alors, l'avenir du caribou est difficile. Il y a des fois où je me dis que les seuls caribous qu'on risque de voir dans quelques années, c'est sur nos 25 sous. Et Martine Biron tient dans un autre dossier qui avoue qu'elle reviendra. Elle sollicite un nouveau mandat. Elle est ministre de l'enseignement supérieur. Elle annonce donc aujourd'hui qu'elle va solliciter un nouveau mandat dans Chute de la Chaudière. La présidente du parti, Brigitte Legault, avait laissé aux élus du parti jusqu'au 30 mai pour faire connaître leurs intentions en vue du scrutin. Mais étant donné que Mme Biron est comme une vétéran de la politique, je pense qu'on a allongé un petit peu sa décision. Parmi les députés caquistes sortants, tous ont fait connaître leurs intentions, à l'exception de la présidente de l'Assemblée nationale, Nathalie Roy, qui, elle, n'a toujours pas dit si elle allait revenir ou pas. Et en terminant, je vous parle du gouvernement du Québec qui va mettre samedi son drapeau en berne afin de rendre un dernier hommage au célèbre comédien Marc Messier. Le protocole sera observé de l'aube au crépuscule. Ce geste officiel vise à exprimer la profonde sympathie du gouvernement et du peuple québécois à l'endroit de sa famille et ses proches. Un registre public a été mis en place pour permettre aux citoyens de partager leurs pensées et témoignages à l'Assemblée nationale. Et on dit qu'au lieu des fleurs, la famille invite la population à faire un don à la Fondation des Canadiens pour l'enfance, une cause qui tenait à cœur à Marc Messier. Si vous voulez faire un don, ben vous allez sur Fondation des Canadiens pour l'enfance. On va aller en musique avec Mariem et moi je vous reviens avec Daphné Pitre, présidente du Festiplage de Cap d'Espoir. Vous êtes sur les ondes de Cieux dans la dernière période.

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6: Ça doit courir un peu. On parle avec Daphné Pitre, présidente du Festiplage de Cap d'Espoir. Bonjour Daphné.
7: Bonjour.
6: Ça va bien?
7: Ça va bien vous?
6: Oui, ça va bien. Je disais ça en face, mais ça, vous devez être dans les derniers préparatifs, là, Daphné.
7: Ah, on est en plein dedans, là. Ça va quand même bien. On a de l'avance. Il faut dire que les portes ouvrent quand même à 6 heures ce soir. Donc, ça va super bien.
6: Parfait. Et on pourra voir ce soir, Daphné, une belle brochette d'invités. Soldier, Jay Scott, à quoi on doit s'attendre?
7: Donc, ça va être vraiment une belle soirée là, de rap québécois. Donc, tantôt, on avait les tests de son. Mm-hmm. Je vous dirais là, que ça va quand même brasser sur la place. On attend beaucoup de monde. Les billets sortent bien après-midi. Donc, une très grosse soirée en vue.
6: Et ça commence à quelle heure, dis-moi, Daphné?
7: Donc, l'ouverture des portes est à 18h pour les gens qui veulent venir chercher leur billet ou arriver plus tôt. Sinon, premier spectacle avec Jay Scott à 20h et ensuite Soldier à 22h.
6: Cantine sur place, Daphné?
7: Cantine sur place, service de bord aussi. On invite les gens, là, c'est sûr, à arriver les mains vides, à moins qu'ils ont des bouteilles d'eau réutilisables. Et ça, on va avoir là, une station d'eau potable gratuite, mais tout se trouve sur le site.
6: Parfait. Et c'est facile à trouver, le Festiplage Cap d'Espoir.
7: Oui, voilà.
6: Okay.
7: Sur Facebook, là, tout le monde va trouver l'information nécessaire.
6: Excellent. Ben, Daphné, je te souhaite une belle soirée. On se reparle demain pour la soirée de vendredi.
7: Merci beaucoup.
6: Merci, bye-bye.
7: Bye-bye.
6: Voilà, c'est Daphné Pitre, présidente du Festiplage Cap d'Espoir. Ce soir, donc, 19h30 à 1h30 du matin, il y a Soulja qui sera là, en plus de Tizzy et Jay Scott. D'ailleurs, parlant de Jay Scott, on va aller l'écouter immédiatement.

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Radiohead avec Creep et c'est Mario Cyr qui s'en vient avec les informations locales et régionales.

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17: Bon après-midi à tous et à toutes. Johan Englert est remis en liberté sous plusieurs conditions. L'homme de 33 ans de Passepébiac est accusé d'homicide involontaire pour un événement survenu au début du mois. Il était de retour en cour hier pour enquête caution pro forma. Les recherches pour retrouver le pêcheur tombé à l'eau à Marsouis sont suspendues. La Sûreté du Québec souhaite informer la population qu'à la suite de plusieurs jours de recherches sur le fleuve dans le secteur de Marsouis, relativement à la disparition de Pépito Junior Lavador, 45 ans de Montréal, les opérations de recherche active déployées sur le terrain prennent fin. Et des travaux sur le chemin de fer ont repris entre Port Daniel et Gaspé. Ben voilà, le bulletin complet vous sera présenté à 16h30.
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19: Vous avez peut-être des plans pour ce soir, mais si vous cherchez quelque chose à faire, j'ai quelques propositions du côté de Carleton. Vous pourriez aller voir l'exposition dans le cadre des rencontres de la photographie de la Gaspésie au phare de la pointe Tracadigache. Ça s'appelle Tahitia Froidure, feu fixe rouge. Il y a aussi une causerie à l'écomusée Tracadièche avec, ma foi, c'est pas mentionné, mais c'est au chalet de la pointe Tracadigache et c'est des rencontres culturelles sur le patrimoine gaspésien, contribution volontaire de 19h30 à 21h30. Caroline Rochefort, Gladys et son ménage qui déménage, c'est un cirque clownesque au Parc des Horizons de 19h30 à 21h30. Et du côté de la microbrasserie Le Naufrageur, vous pourriez aller voir en musique Belle Hirondelle en trio de 21h à 23h30. C'est gratuit, évidemment. Alors, on va aller en musique, tiens, pas avec Belle Hirondelle en trio, mais bien avec Grand Eugène.

L'histoire se déroule à New York. C'est une dame qui intente une poursuite judiciaire contre McDonald's. Ça s'est déroulé là tout juste au début du mois de juillet. La dame affirme avoir été gravement brûlée à la bouche en raison de frites servies excessivement chaudes. Catherine Luongo commande des frites dans un restaurant McDonald's de Manhattan et en croquant dedans, elle dit que la température de la nourriture lui a infligé de sévères brûlures à la bouche et à la langue. Elle a déposé devant la Cour suprême de l'État de New York une poursuite civile qui stipule que les frites étaient surchauffées et impropre à la consommation humaine. La cliente accuse les employés de négligence et leur reproche deux choses, ne pas lui avoir fourni une portion de frites sécuritaire et ne pas l'avoir averti du danger thermique de son repas. Selon les documents juridiques, elle réclame, évidemment c'est aux États-Unis, un dédommagement financier, mais le montant n'a pas été dévoilé. Elle dit que c'est pour le traumatisme physique subi, un choc sévère au système nerveux et des blessures qui pourraient être, dit-elle, permanente et durable. Évidemment, toute cette histoire n'est pas sans rappeler l'affaire de 1992 qui avait opposé une Américaine, une nouvelle fois, Stella Liebeck. Ça se déroulait donc en 92. Une femme de 79 ans qui avait poursuivi McDonald's. Après avoir subi des blessures au troisième degré, elle avait renversé sur ses jambes un café servi à près de 90 degrés Celsius. Souvent tourné en dérision à l'époque, cette affaire s'était conclue par une condamnation retentissante du géant de la restauration rapide. Et plus récemment, en 2013, il y a une autre plainte qui avait été déposée aux États-Unis pour des frites trop chaudes ayant brûlé la cuisse d'une fillette de 3 ans. Cette affaire avait été déboutée en cour. On verra où ça s'en va avec cette New-Yorkaise qui a la langue brûlée en raison des frites trop chaudes. Et d'ailleurs, parlant de choses trop chaudes, on va aller écouter Donna Summers avec Hot Stuff. Retour en 1979, l'époque du disco. Moi, je vous reviens dans quelques instants dans la dernière période avec les détails météo.

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2: Ce soir, cette nuit, généralement nuageux. 40% de probabilité d'averse tôt ce soir. Dégagement par la suite et un minimum de 10. Demain, vendredi, du soleil, des vents du sud-ouest à 20 km le matin. Maximum de 26, humidex de 29. Samedi, ça se poursuit sous le soleil avec un maximum de 27. Et puisque dimanche est jaloux, passez du soleil aussi avec un maximum de 25 degrés. Je vous parle maintenant de Mitch Marner, l'ancien joueur des Leafs de Toronto. On se rappellera que la séparation avait été difficile l'an dernier avec les Leafs qui finalement avaient échangé ses droits aux Golden Knights de Las Vegas où il a failli remporter la Coupe Stanley. Ben, l'agent de Mitch Marner, qui s'appelle Darren Ferris, n'en pouvait plus des critiques constantes à l'endroit de son client à Toronto, ce qui a mené à son départ vers Las Vegas, invité au Puckpedia Hockey Show mercredi, c'est un balado américain. L'agent de Mitch Marner est revenu sur toute l'affaire qui a entouré le départ de Mitch Marner. Plus le temps a avancé, plus Mitch est devenu le centre d'attention. Il était pointé du doigt à chaque match. Sa famille et lui étaient critiqués après chaque défaite. Faut dire que ça allait pas bien à Toronto. À certains moments, il a reçu des menaces sur les réseaux sociaux, ce qui était troublant. J'ai reçu quantité de commentaires désobligeants et de fausses informations. C'était l'hystérie, a raconté Ferris. Souvenez-vous, ajoute l'agent, qu'il s'est fait voler sa voiture à Toronto. L'équipe échouait et il était celui qui était toujours visé. On parle du gars qui avait le plus de points en série de l'équipe, qui a joué avec une cheville brisée contre Boston. Il a saigné pour cette équipe et n'a jamais été protégé par l'organisation. Il est natif de Markham, Mitch Marner. Il a grandi dans la cour des Leafs de Toronto et on dit qu'il n'a jamais eu le traitement réservé à Austin Matthews, John Tavares ou même William Nylander, les trois autres membres du top 4. Ferris estime que des rumeurs et des fausses informations ont beaucoup affecté la perception générale du travail de Marner. Il se souvient notamment des négociations de 2019 qui s'étaient réglées pendant le camp d'entraînement. Ça avait été très difficile par la suite. Donc, voilà, on lave son linge sale dans des balados maintenant, dans le sport comme partout ailleurs. Voici Tibbs avec ton sourire.

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8: Êtes-vous célibataire? Je demande ça comme ça. Moi, ça va très bien. Je suis marié, mais je sais qu'il y a des gens qui cherchent l'être cher un peu partout sur les réseaux sociaux et tout ça. Ben, en Finlande, on propose quelque chose de nouveau. On appelle ça le panier rose. On cherche partout l'amour quand on est célibataire, mais parfois on oublie de chercher dans des lieux quotidiens comme à l'épicerie. Alors, il paraît que c'est un lieu propice aux rencontres et la Finlande compte bien en profiter. Dans certains magasins, il y a des paniers.

de courses qui sont roses et sont proposées aux côtés des paniers classiques. Leur but, servir de signal silencieux pour permettre aux célibataires ouverts à la discussion de repérer facilement les autres célibataires dans les différents rayons. Vous entrez donc dans un supermarché, vous prenez un panier rose, pas moi, là, mais vous, mettons, vous êtes célibataire, et vous commencez vos courses au détour d'un rayon. Il y a une autre personne qui a le même panier. Alors, vous pouvez commencer à échanger avec cette personne-là, puisque vous êtes, en tout cas, tous les deux célibataires. On dit que il y a même des créatrices de contenu qui tentent la chose en Finlande et ça attire l'attention. On dit qu'il y a même le vidéo d'une créatrice qui s'appelle Roya Fox qui a déjà cumulé 15 millions de vues. Et afin d'éviter les approches non désirées, seules les personnes munies d'un panier rose peuvent aborder les autres, évidemment. Et on dit que la situation est claire pour tout le monde. Une personne utilisant un panier classique ne participe pas à cette démarche et doit ne pas être sollicitée. C'est pourquoi ce dispositif place le consentement mutuel au cœur de l'expérience. L'épicerie s'est rendue chère, mais si on peut y trouver l'être cher, ben pourquoi pas? Et chercher le bonheur, ben Raffi nous le chante et il y a aussi Benson Boone qui s'en vient. Tout ça pour nous amener aux informations de 17h. Mon Dieu, 17h, je vais retrouver de 16h.

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0: voici vos informations de la presse canadienne. La première ministre Christine Fréchette a réagi aux nouvelles menaces tarifaires de Donald Trump dans une vidéo préenregistrée destinée aux réseaux sociaux. Dans son message, Mme Fréchette indique qu'elle fera aujourd'hui 3 demandes au premier ministre Mark Carney pour lutter contre les droits de douane de 50% qui pourraient entrer en vigueur sur certains produits au mois d'août. Elle demande l'accès au plan de négociation du Canada, la prise en compte des intérêts du Québec et la mise en place de mesures d'aide pour les entreprises qui risquent d'être touchées par ces mesures tarifaires.
1: Mon gouvernement ne restera jamais les bras croisés pendant que des décisions prises ailleurs fragilisent notre économie. Les prochaines semaines vont être importantes. Les Québécois peuvent compter sur une chose, mon gouvernement va être au rendez-vous pour protéger notre économie, nos travailleurs et nos emplois. Et moi, je porterai toujours la voix du Québec avec force et sans compromis.
0: De l'autre côté, le premier ministre Mark Carney estime que le Canada est dans une position plus forte actuellement qu'au début de la guerre commerciale avec les États-Unis. C'est ce qu'il a déclaré à l'Île-du-Prince-Édouard juste avant une rencontre avec ses homologues des provinces et des territoires. M. Carney a fait valoir que le pays a renforcé son économie intérieure au cours des derniers mois, en plus de multiplier les partenariats économiques à l'international.
2: Le Canada a déjà un accès préférentiel à 1,5 milliard de consommateurs grâce à 16 accords de libre-échange conclus avec 51 pays. Et nous avons l'intention de doubler cet accès au marché d'ici à la fin de l'année.
0: Je vous ai parlé de Mme Fréchette et M. Carney. Ben, ils se sont rencontrés tête à tête aujourd'hui. Mme Fréchette a formulé ses exigences, notamment un plan clair de négociation. Mme Fréchette, qui a refusé d'accorder des mêlées de presse aux médias mercredi et jeudi, a pris le temps de préparer une allocation filmée qu'elle a diffusée sur les médias sociaux. Dans son message, Mme Fréchette indique qu'elle fera des demandes au premier ministre. Elle demande des mesures d'aide pour les entreprises d'avoir accès au plan de négociation du Canada, ainsi que les intérêts du Québec soient pleinement pris en compte en ce qui concerne sa spécificité culturelle, ainsi que la gestion de l'offre en matière agricole. Plusieurs anciens PDG et hauts fonctionnaires ont mis sur pied un groupe de travail chargé de conseiller le gouvernement fédéral sur les moyens d'améliorer son processus décisionnel et de renforcer sa responsabilité dans des domaines clés. Ce groupe de travail, composé de 9 membres, compte notamment un ancien conseiller à la sécurité nationale du premier ministre Justin Trudeau, un ancien PDG du géant de l'énergie Trans Mountain Corporation aussi. Le groupe a indiqué qu'il se penchera sur des réformes dans 3 domaines prioritaires, l'administration numérique et l'intelligence artificielle, les grands projets et la souveraineté dans l'Arctique. Il prévoit de fournir à Ottawa des conseils indépendants sur la matière de simplifier la prise de décision, d'assurer la coordination en interne et de moderniser la fonction publique. Le groupe précise que son mandat s'étend sur 1 an. Le procès d'un homme accusé d'avoir tué sa fille de 9 ans en 2025 lors d'un voyage à New York a débuté ce matin aux États-Unis. Luciano Fratolin est accusé de meurtre au deuxième degré et de dissimulation de cadavre en lien avec le décès de Melina Fratolin. L'homme de 46 ans a plaidé non coupable à ses 2 chefs d'accusation. La défense a soutenu dans sa plaidoirie d'ouverture que la police a ignoré des éléments de preuve après que M. Fratolin eut signalé l'enlèvement de sa fille. La police de l'État de New York a expliqué avoir relevé des incohérences dans le récit de l'homme après qu'il eut signalé l'enlèvement de sa fille. La mère de la fillette fait partie des témoins qui devraient comparaître. Et en terminant, du 6 au 21 août, l'expédition Saint-Laurent invite les Québécois à participer à des nettoyages de berges du fleuve de Montréal à Baie-Comeau sur près de 2000 km. Cette 3e édition, menée par une équipe de 18 personnes, comprend aussi des conférences pour sensibiliser à la pollution du plastique. Les corvées ouvertes à toute la famille se déroulent dans plusieurs villes et le matériel nécessaire est fourni. En entrevue avec la presse canadienne, le chef de l'expédition, Jimmy Vigneux, explique que les besoins de nettoyer les berges sont malheureusement encore d'actualité.
3: C'est encore pertinent en 2026 là, de faire des nettoyages sur les berges parce que malheureusement, il y a encore des déchets. Donc, c'est la 3e édition de l'expédition Saint-Laurent cette année. En 2024, on avait retiré 8 tonnes. En 2025, 14 tonnes de déchets. Donc, ça veut dire qu'il reste encore des déchets à retirer.
0: Voilà, ça complète votre bulletin d'information de la presse canadienne.
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0: 16h05 minutes à venir, Mumford & Sons en musique, les détails de la météo qui s'annonce belle pour le

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2: Généralement nuageux ce soir, avec 40% de probabilité d'averse, dégagement par la suite et un minimum de 10. Demain, vendredi, du soleil, des vents légers du sud-ouest, un maximum de 26, humidex 29. Samedi, du soleil, bravo, bravo, maximum de 27. Et dimanche, double bravo, du soleil une nouvelle fois, avec un maximum de 25 degrés. Et du soleil, est-ce qu'il y en a dans le cœur de ce chef en Corée du Sud, le propriétaire d'un restaurant doublement étoilé du guide Michelin à Séoul, risque un an de prison parce qu'il a servi des fourmis importées en garniture d'un dessert, bien que l'entomophagie ou la consommation d'insectes soit en partie réglementée dans le pays, les fourmis y sont strictement interdites à la consommation humaine. Alors, le restaurant proposait dans son menu 15 services, un sorbet à base de sikié. C'est une boisson traditionnelle coréenne sucrée à base de riz. Le chef saupoudrait le tout de fourmis séchées en provenance des États-Unis et de Thaïlande pour y apporter, dit-il, une touche d'acidité et d'originalité. On dit que il y a 10 espèces d'insectes qui sont permis pour la consommation en Corée du Sud, comme les criquets, les sauterelles, des vers à soie, mais pas les fourmis. Alors, le restaurant n'avait demandé, dit-on, aucune dérogation sanitaire. Et ce n'est pas les inspecteurs sanitaires qui ont découvert le poteau rose, c'est plutôt des avis en ligne. C'est des clients qui étaient intrigués, qui ont partagé des photos du dessert aux fourmis sur Google et des réseaux sociaux. Ça, évidemment, a alerté le ministère de la Sécurité alimentaire qui est intervenu. On a fait une enquête et on a révélé donc que le restaurant servait ce dessert depuis 2021. Les insectes ont été servis environ 12 200 fois, générant plus de 70 000 euros de cette recette sur ce plat. En juillet 2026, en ce moment, oui, le chef est jugé et on y pourrait se voir imposer un an de prison ou 20 000 $ d'amende. Pour sa défense, le restaurateur a plaidé l'ignorance de la règle locale et a rappelé que dans des grands restaurants en Europe, comme au Danemark par exemple, on utilise couramment des fourmis pour leur goût citronné. Le verdict du tribunal est attendu pour le 2 septembre. Alors, le monsieur peut faire de la prison en raison de fourmis. Voici Laura Chembry avec Sous le soleil.

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5: C'est les sports à Cieux FM. La boucle est bouclée quelques années après son départ de Chicago. Patrick Kane revient avec les Blackhawks. L'Américain s'est entendu sur les termes d'un contrat de 2 ans de 8 millions de dollars par saison. Le souhait de Connor Bedard, la jeune vedette des Blackhawks, a finalement été exaucé parce qu'il avait demandé à l'équipe d'aller chercher Patrick Kane. Le spectaculaire ailier qui est d'ailleurs surnommé Showtime, n'est devancé que par Stan Mikita, pour les plus vieux, pour les points dans l'uniforme des Blackhawks. Il est également troisième pour les matchs et les buts. Il sera le deuxième joueur le mieux payé des Blackhawks derrière Bedard, qui est payé 15 millions de dollars. Le directeur général Kyle Davidson a maintenant un montant de 5,16 millions de dollars de disponible pour s'entendre avec les joueurs autonomes avec compensation. Le très populaire Kevin Korchinski et l'autre très populaire Ethan Del Mastro. La Fédération norvégienne de soccer va porter plainte auprès du comité d'éthique de la FIFA après l'intervention de Donald Trump, on s'en rappelle, là, qui a précédé la levée d'une suspension contre l'attaquant américain Folarin Balogun durant le mondial. C'est ce qu'a annoncé la présidente de la Fédération, elle s'appelle Lise Clavenes. La question sera traitée lors d'un conseil d'administration et a précisé Madame Clavenes et elle a également déclaré, mon Dieu, c'est dur à lire, qu'elle est déçue mais pas nécessairement surprise par le manque de transparence de la FIFA dans cette affaire et par le fait qu'elle n'ait pas publié l'intégralité du jugement expliquant sa décision. Je vous rappelle que les États-Unis, malgré la présence du joueur qui devait être suspendu, qui est revenu finalement, Balogun, ben c'est la Belgique qui les a battus 4-1. Et je termine en vous parlant de la victoire de Montréal qui a annoncé l'embauche de l'attaquante de 36 ans. Elle s'appelle Michelle Karvinen. L'ancienne joueuse de Vancouver a signé un contrat standard d'une saison. Karvinen, qui a la double citoyenneté danoise et finlandaise, débarque à Montréal avec une feuille de route bien garnie. En plus d'avoir disputé plusieurs saisons dans certaines des meilleures formations des ligues européennes, elle a aussi remporté 3 médailles olympiques avec la Finlande. Son embauche survient quelques semaines après que la victoire eut sélectionné sa compatriote Petra Nieminen au premier tour du repêchage de la LPHF. L'arrivée de Karvinen contribuera à pallier la perte de la capitaine de l'équipe, Marie-Philippe Poulin, qui devrait rater une partie de la saison en raison d'une opération au genou droit. La saison dernière avec Vancouver, sa seule dans la LPHF, Karvinen a amassé 3 buts et 6 aides en 30 parties. C'est Mélisande et Sally Folk qui vont nous amener à 16h30, l'heure à laquelle Mario Cyr sera là avec les informations locales et régionales. 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
10: Bonne journée à tous et à toutes. Johan Englehart est remis en liberté sous plusieurs conditions. L'homme de 33 ans de Paspébiac est accusé d'homicide involontaire pour un événement survenu au début du mois de juillet. Il était de retour en cour hier pour l'enquête caution pro forma. Florence Frappier-Routier, la procureure aux poursuites criminelles et pénales, explique que de nouveaux éléments de l'enquête ont permis à la Couronne de réévaluer la pertinence de le garder derrière les barreaux ou non. Il est donc remis en liberté, mais sous de nombreuses conditions. Il devrait suivre une thérapie de 6 mois. Il ne peut se trouver à New Carlisle, sauf pour circuler sur la 132 ou se rendre au palais de justice pour la suite des procédures et ne peut communiquer avec les membres de la famille de la victime. Il sera de retour en cour le 15 janvier pour l'orientation déclaration. Il est représenté officiellement depuis le 15 juillet par Ariane Caillé. Rappelons que le 1er juillet, le corps d'un homme avait été découvert le long de la rue Church à New Carlisle. Les recherches pour retrouver le pêcheur tombé à l'eau à Marsoui sont suspendues. La Sûreté du Québec informe la population qu'à la suite de plusieurs jours de recherches sur le fleuve dans le secteur de Marsoui relativement à la disparition de Pepito Junior Labrador, 45 ans de Montréal, les opérations de recherche actives déployées sur le terrain prennent fin. Depuis le signalement de cette disparition le 17 juillet dernier, des ressources ont été mobilisées afin de tenter de le localiser. Bien que les recherches physiques soient maintenant suspendues, l'enquête demeure active. Les policiers poursuivent leur démarche afin de recueillir, analyser et valider toute information pouvant contribuer à faire progresser ce dossier. Et des travaux sur le chemin de fer ont repris entre Port-Daniel et Gaspé. Parmi ceux-ci, le pont au-dessus de la rue de la plage d'Aldimon sera remplacé. Actuellement, en bois sera changé pour une structure en acier. Les travaux du pont du Ruisseau à Net, débutés au mois de juin, permettant la réparation de chevalets d'acier, les fondations en béton et le remplacement des traverses en bois pour ensuite installer la voie ferrée. Le directeur de la Société du chemin de fer de la Gaspésie, Éric Dubé, se dit satisfait de la reprise des travaux.
5: Quand le ministère est allé en appel d'offres, il y avait deux contrats qui avaient été donnés sur le secteur du troisième tronçon, mais avec plusieurs structures. Et on comprend que les entrepreneurs qui avaient, mettons, cinq ponts ou ponceaux à remplacer, ils ne partent pas en chantier sur les cinq en même temps. Fait que je comprends qu'en cours de route, mais il y a des travaux qui n'avaient pas débuté sur des structures, puis c'est ceux-là que le ministère avait demandé aux contracteurs de les mettre sur pause. Quand je dis on a été chercher de la nouvelle argent, c'est pour permettre de finaliser ces contrats-là.
10: Éric Dubé explique que l'arrivée de Christine Fréchette comme première ministre a permis de compléter des contrats qui avaient été octroyés et ensuite suspendus.
5: Ce printemps-là, à la nomination de la nouvelle première ministre, là, on avait réussi avec les élus locaux à faire débloquer la reprise de ces contrats-là qui avaient été donnés. Là, on parle de 20 et 30 millions là, qui ont été injectés pour finaliser les chantiers. Ben, ça envoie aussi un bon message. Ça veut dire que le gouvernement continue de croire à la réhabilitation du troisième tronçon.
10: Et la réfection du rail entre Port Daniel, Gascon et Gaspé demeure inscrite en planification au Plan québécois des infrastructures 2026-2036. Et le MTQ poursuit son analyse des coûts pour la réalisation du projet. Les pêcheurs de homards de la baie des Chaleurs ont généralement connu une bonne pêche cette année, alors que ceux situés entre Mont-Louis et Paspébiac ont connu des baisses. La saison de la pêche est terminée depuis environ deux semaines et les résultats varient pour les pêcheurs du regroupement des pêcheurs professionnels de la Gaspésie. Le directeur O'Neill Cloutier est assez surpris des baisses qui atteignent dans certains secteurs près de 50 %.
11: On parle de Sainte-Thérèse-Ouest à Chigaweg. C'est là où on enregistre les plus grosses baisses de 30 à 50 %. Les secteurs plus à l'est, en s'en allant vers Gaspé, Forillon, on enregistre une baisse équivalente de 10 à 15 %. Dans la baie des Chaleurs, c'est une augmentation à partir de Passébiac, une augmentation assez importante, là, de l'ordre de 20 %, 15 à 20-30 %.
10: Il pourrait être normal de penser qu'après une saison record en 2025, les captures puissent diminuer, mais pas à ce point, selon le directeur.
11: Si on regarde les captures 2025 qui ont été les plus grosses captures jamais enregistrées, bon, ben, on peut pas toujours être plus élevé que l'année la plus forte, t'sais. Il faut regarder ça sur une échelle un peu plus grande, peut-être les 5-6 dernières années, au moins. Mais quand on parle de 50 % des diminutions, on se ramène loin dans le passé.
10: Et les causes peuvent être variées. Il peut être question d'un début de saison difficile en raison du mauvais temps, en passant par la prédation du bar rayé jusqu'à la présence du caplan. O'Neill Cloutier explique que ce dernier a roulé sur les plages pendant les semaines de pêche, ce qui pourrait avoir contribué à la baisse des captures.
11: Vraiment, on préférait la nourriture naturelle parce qu'on sait que le caplan vient pondre. Mais il y a une grosse quantité de caplan qui meurt, qui est ramené par le ressac justement dans des profondeurs un peu plus grandes et possiblement bouffé par les homards. Alors, plutôt que d'entrer dans un casier pour aller se nourrir, ils préfèrent probablement se nourrir du caplan qui est mort sur le fond.
10: Et dans tous les cas, le regroupement des pêcheurs de la Gaspésie attend avec impatience les données exactes de pêche océan pour analyser plus en détail la situation. En terminant, l'ancien bureau d'information touristique de Pointe-à-la-Croix pourrait devenir un centre culturel. La municipalité de Pointe-à-la-Croix semble avoir trouvé une nouvelle vocation à son bureau d'information touristique, situé à l'intersection de la 132 du boulevard interprovincial qui est fermé depuis 2024. Le directeur général et greffier trésorier de Pointe-à-la-Croix, André Carrier, explique qu'il était difficile pour la municipalité de financer ce bureau.
12: Le bureau d'information touristique, malheureusement, on a dû le fermer. On n'avait pas d'aide financière de l'association touristique. Il y avait quand même des ententes qui se faisaient. Par contre, sans entente, sans avoir des genres de fonds qui rentrent pour assurer la continuité du bureau touristique, là, on est en train de regarder vraiment une nouvelle vocation.
10: Ainsi, le bureau pourrait devenir un centre culturel.
12: On aimerait avoir un genre de centre culturel pour les gens qui veulent soit faire n'importe quoi qui est au niveau artistique, de l'art, de la peinture, donner des cours de musique. Il existe des solutions pour le bâtiment. Puis je pense que c'est cette direction-là qu'on va prendre.
10: Et voilà, c'est ce qui complète. On vous souhaite à tous et à toutes de passer une très belle journée.
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14: 16h37 minutes, Tracy Chapman est là avec Gimme One Reason. Je vous reviens, moi, avec les détails de la météo. Je vous parlerai de cet homme qui avait un lance-flamme dans sa roulotte.

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5: Généralement nuageux ce soir, 60 % de probabilité d'averse, puis dégagement par la suite minimum de 10. Demain, du soleil, des vents du sud-ouest à 20 km/h le matin, maximum de 26, humidex de 29. Samedi, pour bien commencer le week-end, c'est du soleil avec un maximum de 27. Et dimanche, pour bien terminer le week-end, du soleil avec un maximum de 25. Transportons-nous en Floride où un homme a provoqué un bras de fer de 14 heures, imaginez, avec la police dans un stationnement d'un Walmart dans la ville qui s'appelle, mon Dieu, la ville s'appelle New Jersey, ça n'a pas de bon sens, mais ça se passe en Floride. Non, c'est au New Jersey que ça se passe, mais l'homme vient de la Floride. Désolé de cette confusion, je ne sais pas si ça change quelque chose dans l'histoire, mais on y va quand même. L'homme s'était barricadé dans sa caravane en menaçant les forces de l'ordre avec un lance-flammes et un couteau. Il passe d'un extrême à l'autre, cet homme-là. L'incident s'est produit dans la nuit du 20 juillet dernier sur le stationnement du Walmart de Lumberton dans le New Jersey. Voilà. Il s'appelle Blake Reed. C'est un homme de 38 ans. Il s'était disputé précédemment avec le passager d'une voiture qui était stationnée tout près de sa roulotte. Et durant la dispute, Monsieur Reed a arraché de force les lunettes de son interlocuteur, un geste qualifié de vol par la police. Et après ce vol, l'homme s'est réfugié dans son véhicule récréatif où il a commencé à brandir un lance-flamme. Qui a un lance-flamme dans sa caravane ou dans son VR, j'ai aucune idée, mais cet homme-là en avait un. À l'arrivée de la police, le suspect a refusé de sortir et s'est enfermé à l'intérieur de son véhicule, craignant le pire en raison de la présence du lance-flammes et d'autres armes potentielles. Les forces de l'ordre ont dû boucler le secteur et évacuer les abords du Walmart. Il y a un négociateur qui s'est présenté sur place. Des professionnels aussi en santé mentale, parce qu'on devinait que l'homme avait pas toute sa tête à lui. Le face-à-face a duré toute la nuit, une grande partie de la journée. Finalement, Reed s'est rendu aux policiers et on a appris un peu plus tard que M. Reed est inscrit sur le registre des délinquants sexuels de la Floride. En raison de ce statut juridique, il lui était formellement interdit de posséder la moindre arme. Alors, un lance-flamme, c'est assez considéré comme un lance-flamme. Et l'homme sera accusé au cours des prochains jours de vol qualifié, de possession illégale d'une arme, et obstruction du travail de la justice. Voilà. Un lance-flamme peut-être pour partir un barbecue plus vite, mais à part de ça, je sais pas trop à quoi ça sert. Vincent Vallière avec De bord en bord.

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7: Je suis déçu. Pas de gâteau d'anniversaire aujourd'hui, pas de souhait d'anniversaire, c'est plutôt rare, je pense que c'est jamais arrivé par le passé, ou en tout cas très très peu de fois. Jeudi le 23 juillet, si c'est votre anniversaire, ben considérez-vous comme salué. Bon anniversaire à vous, et si vous voulez qu'on fasse des vœux ou qu'on souhaite des vœux d'anniversaire sur les ondes de Cieux, écrivez-nous animation@commercialcieuxfm.com ou via Messenger sur notre page Facebook Fan de Cieux. J'allais dire .com, mais juste fan de Cieux. Voilà. Stats et Beaumont sont là en musique. Moi, je vous reviens avec les informations de la presse canadienne.

0: Jeudi le 23 juillet, il est 17h01, voici vos informations de la presse canadienne. Le premier ministre Mark Carney a rencontré aujourd'hui les premiers ministres des provinces et territoires à Charlottetown. Les provinces ont notamment demandé d'accroître le financement fédéral en santé qui atteindra bientôt un plancher historique à environ 21%, alors que les besoins ne cessent d'augmenter et qu'Ottawa a déjà couvert 50% des dépenses autrefois. Les transferts canadiens en santé devraient diminuer à compter de l'année financière 2028-2029, ce que souhaitent éviter les provinces. Voici ce que M. Carney a dit à ce sujet lors d'un point de presse en compagnie de ses homologues provinciaux.
1: Le fédéral donne du financement important pour la santé, ça c'est clair. Nous avons décidé de dire aux nos ministres des Finances et ministres de Santé de travailler sur tout cela. Alors, il y a du temps.
0: La première ministre Christine Fréchette a réagi aux nouvelles menaces tarifaires de Donald Trump dans une vidéo préenregistrée destinée aux réseaux sociaux. Dans son message, Mme Fréchette indique qu'elle fera aujourd'hui 3 demandes au premier ministre Mark Carney pour lutter contre les droits de douane de 50% qui pourraient entrer en vigueur sur certains produits au mois d'août. Elle demande l'accès au plan de négociation du Canada, la prise en compte des intérêts du Québec et la mise en place de mesures d'aide pour les entreprises qui risquent d'être touchées par ces mesures tarifaire.
2: Mon gouvernement ne restera jamais les bras croisés pendant que des décisions prises ailleurs fragilisent notre économie. Les prochaines semaines vont être importantes. Les Québécois peuvent compter sur une chose, mon gouvernement va être au rendez-vous pour protéger notre économie, nos travailleurs et nos emplois. Et moi, je porterai toujours la voix du Québec avec force et sans compromis.
0: Revenons à M. Carney qui estime que le Canada est dans une position plus forte actuellement qu'au début de la guerre commerciale avec les États-Unis. C'est ce qu'il a déclaré à l'Île-du-Prince-Édouard juste avant sa rencontre avec ses homologues des provinces et des territoires. M. Carney a fait valoir que le pays a renforcé son économie intérieure au cours des derniers mois, en plus de multiplier les partenariats économiques à l'international.
1: Le Canada a déjà un accès préférentiel à 1,5 milliard de consommateurs grâce à 16 accords de libre-échange conclus avec 51 pays. Et nous avons l'intention de doubler cet accès au marché d'ici à la fin de l'année.
0: Plusieurs anciens PDG et hauts fonctionnaires ont mis sur pied un groupe de travail chargé de conseiller le gouvernement fédéral sur les moyens d'améliorer son processus décisionnel et de renforcer sa responsabilité dans des domaines clés. Ce groupe de travail, composé de 9 membres, compte notamment un ancien conseiller à la sécurité nationale du premier ministre Justin Trudeau, un ancien PDG du géant de l'énergie Trans Mountain Corporation aussi. Le groupe a indiqué qu'il se penchera sur des réformes dans 3 domaines prioritaires, l'administration numérique et l'intelligence artificielle, les grands projets et la souveraineté dans l'Arctique. Il prévoit de fournir à Ottawa des conseils indépendants sur la manière de simplifier la prise de décision, d'assurer la coordination en interne et de moderniser la fonction publique. Le groupe précise que son mandat s'étend sur 1 an. Et en terminant du 6 au 21 août, l'expédition Saint-Laurent invite les Québécois à participer à des nettoyages des berges du fleuve de Montréal à Baie-Comeau sur près de 2000 kilomètres. Cette 3e édition, menée par une équipe de 18 personnes, comprend aussi des conférences pour sensibiliser à la pollution du plastique. Les corvées ouvertes à toute la famille se déroulent dans plusieurs villes et le matériel nécessaire est fourni. En entrevue avec la presse canadienne, le chef de l'expédition, Jimmy Vigneux, explique que le besoin de nettoyer les berges est malheureusement encore d'actualité.
3: C'est encore pertinent en 2026 là, de faire des nettoyages sur les berges parce que malheureusement, il y a encore des déchets. Donc, c'est la 3e édition de l'expédition Saint-Laurent cette année. En 2024, on avait retiré 8 tonnes. En 2025, 14 tonnes de déchets. Donc, ça veut dire qu'il reste encore des déchets à retirer.
0: Voilà, ça complète vos informations de la presse canadienne. Il est 17h05. Je vous souhaite une excellente soirée. Nuageux, mais dites-vous qu'on s'en va vers le soleil pour le week-end. Ça, ce sont de bonnes nouvelles. Moi, je vous retrouve demain entre 15 et 17 heures pour une nouvelle édition de La Dernière Période. Je m'appelle Louis-Philippe Morin. Oui, salut tout le monde.
4: 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Voici maintenant la météo.
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0: Généralement nuageux ce soir avec 40% de probabilité d'averse, dégagement par la suite et un minimum de 10. Demain, vendredi, du soleil, des vents légers du sud-ouest, un maximum de 26, humidex 29. Samedi, du soleil, bravo, bravo, maximum de 27. Et dimanche, double bravo, du soleil une nouvelle fois avec un maximum de 25 degrés.

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1: Généralement nuageux ce soir avec 40% de probabilité d'averse, dégagement par la suite et un minimum de 10. Demain vendredi, du soleil, des vents légers du sud-ouest, un maximum de 26, humidex 29. Samedi, du soleil, bravo, bravo, maximum de 27 et dimanche, double bravo, du soleil une nouvelle fois avec un maximum de 25 degrés.
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1: Généralement nuageux ce soir avec 40% de probabilité d'averse, dégagement par la suite et un minimum de 10. Demain vendredi, du soleil, des vents légers du sud-ouest, un maximum de 26, humidex 29. Samedi, du soleil, bravo, bravo, maximum de 27 et dimanche, double bravo, du soleil une nouvelle fois avec un maximum de 25 degrés.
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1: Généralement nuageux ce soir avec 40% de probabilité d'averse, dégagement par la suite et un minimum de 10. Demain vendredi, du soleil, des vents légers du sud-ouest, un maximum de 26, humidex 29. Samedi, du soleil, bravo, bravo, maximum de 27 et dimanche, double bravo, du soleil une nouvelle fois avec un maximum de 25 degrés.
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